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1: Et très exactement 7 heures sur les ondes de Radio Tunis, chaîne Inter, un flash de l'actualité. Bonjour, à l'occasion de la célébration du 69e anniversaire de la proclamation de la République, le chef de l'État, Qaïs Saïd, a accordé une grâce présidentielle spéciale en faveur de 2439 détenus. Le chef de l'État a également ordonné que 90 autres détenus bénéficient d'une libération conditionnelle. Les gouvernorats de Gafsa, Tozeur, Gbelli et Tataouine sont placés aujourd'hui en vigilance orange, correspondant à un niveau de risque élevé en raison de phénomènes météorologiques dangereux attendus. Tozeur et Gbelli enregistreront ainsi des températures records de 48 degrés. La carte de vigilance publiée par l'Institut national de la météorologie classe également les gouvernorats de Béja, Jendoube, Lekef, Zaghouan, Séliène, Kairouan, Kasserine, Sidi Bouzid, Sfax et Gabès, ainsi que Médine en vigilance jaune. Le syndicat des médecins dentistes de Tunisie s'est dit profondément préoccupé et indigné par les coupures récurrentes d'eau potable et d'électricité dans différentes régions de la République sans préavis ni coordination avec les établissements de santé, ce qui a paralysé le fonctionnement des services de soins dans les secteurs publics et privés. Il a estimé que cette situation menace désormais la continuité des services de santé ainsi que la santé des patients. Il a appelé à la mise en place d'un protocole clair pour informer à l'avance les structures de santé de toute coupure programmée. Deux séances plénières la semaine prochaine avant les vacances parlementaires. Le bureau de l'ARP a décidé hier de tenir une séance plénière lundi prochain consacrée aux affaires publiques. Une autre plénière est prévue mardi prochain. Elle sera consacrée à l'examen de 3 projets de loi. Ces projets portent sur l'approbation de conventions de garantie et de financement d'un montant de 110 millions d'euros en faveur de la CPG et de 120 millions de dollars en faveur du groupe chimique tunisien. La Poste tunisienne a mis en garde hier soir les détenteurs de cartes de paiement électroniques et de portefeuilles numériques Edinar Wallet contre des sites internet usurpant son identité afin de soutirer leurs données personnelles dans le cadre d'opérations de hameçonnage et de piratage. La Poste tunisienne précise n'avoir aucun lien avec ces plateformes frauduleuses. Elle a indiqué avoir engagé les procédures judiciaires nécessaires contre les sites concernés. Actualité dans le monde, 13e nuit consécutive de frappes américaines sur des cibles militaires iraniennes. Le commandement militaire américain pour le Moyen-Orient a indiqué que ces frappes visent à réduire les menaces que fait peser le corps des gardiens de la révolution sur la marine marchande. Et les autorités iraniennes ont fait état de la mort de 4 personnes lors de ces frappes américaines dans la nuit dans le sud-ouest de l'Iran. 5 autres Iraniens ont été blessés. Une explosion a été entendue ce matin à Bahreïn après le déclenchement des sirènes d'alerte aérienne.

0: Colère de Téhéran sur le souhait de Trump d'utiliser les fonds iraniens gelés. Le ministre iranien des Affaires étrangères a estimé ce matin que la volonté de Trump d'utiliser des fonds iraniens gelés pour rembourser les dégâts sur les navires touchés dans le Golfe crée un précédent incendiaire. Enfin, football, c'est désormais officiel. Il y aura 28 équipes à la prochaine CAN qui aura lieu au Kenya, en Tanzanie et en Ouganda en 2027. C'est 4 équipes de plus que la CAN 2025 qui avait eu lieu au Maroc. Patrick Motsepe, président de la CAF, l'a confirmé hier en conférence de presse en Afrique du Sud. Voilà, je vous retrouve à 8h pour d'autres nouvelles. En bref, restez à l'écoute.
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Il est 7h06 au Carillon de Radio Tunisie International. Bienvenue à tous ceux qui viennent de se joindre à RTCI. C'est le Morning Zen du vendredi 24 juillet 2026, assuré comme tous les vendredis par Mondorzid au micro du Studio 1 et Tarek Drissi à la technique. Nous allons rester ensemble, si vous le voulez bien, jusqu'à 10h. Nous allons vous accompagner en musique, mais également avec des informations par-ci et par-là. Et des invités, nous aurons un premier invité à 8h15, ce sera Kaisla Gili, qui va nous parler des difficultés que sont en train de subir les apiculteurs. Et à partir de 9h15, nous aurons le plaisir de recevoir deux étudiants brillants qui vont nous parler de FinTech. Voilà ce qui vous attend, à part, bien évidemment, les capsules quotidiennes, vos programmes quotidiens comme Focus Enfant à 7h30 et également Le Vrai du Faux de Lina Chaos à 7h58. Bonne journée à tout le monde. Nous commençons par la grande musique, comme usuellement, Edvard Grieg, Morning.

En nommant ce titre Summer Madness, je crois que les Kool & Gang ne se sont pas beaucoup trompés, en tout cas pour cette période. L'été est vraiment assez fou avec cette période de canicule qui a commencé déjà à plus de 2 semaines. En effet, on est en train de subir ces grosses chaleurs depuis le mercredi 8 juillet. Nous sommes le vendredi 24 juillet et apparemment il y a quelques velléités de changement de température à partir du dimanche. Patience, et on aura peut-être une meilleure température ou de meilleures températures dans quelques heures. Dire Straits, c'est notre artiste suivant. Il sera aussi suivi par Joe Cocker dans un titre extraordinaire. Il a été écrit à l'origine par Randy Newman et il s'appelle Guilty, coupable. On va voir pourquoi il est coupable et pourquoi il le déclare et l'affirme haut et fort. Bonne journée à toutes et à tous. Il est 7h22, c'est le Morning Zen en compagnie de Mondorzid, au micro du Studio 1, et Tarq Drissi à la technique.

0: Un piano et une voix, il ne faut pas autre, plus que ça pour nous envoûter à travers ce beau titre de Randy Newman chanté par Joe Cocker, Guilty. 7h30 minutes tout de suite, c'est le Focus Enfant avec Dr. Maurice Reeve. Ensuite, ça sera au tour de Billy Joel avec Just the Way You Are.
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0: Exactement 7h30, excellente journée à toutes et à tous, bienvenue sur RTCI Focus Enfant avec moi, Schlif, bonjour.
1: Bonjour, bonjour Afef, bonjour à tous les petits citoyens tunisiens.
0: Alors, vous savez, pendant l'été, beaucoup d'enfants pratiquent des sports estivaux, comme par exemple la natation, le vélo ou encore le football. La question de ce matin, comment prévenir justement les blessures courantes chez les enfants en pratiquant ces sports?
1: Alors, le souci est double. D'abord parce que, succédant à de longues périodes de sédentarité, on va tout à coup se mettre à courir, à gambader et à essayer de se dépenser un maximum. Surtout qu'on va retrouver des copains, qu'on va retrouver des cousins, qu'on va retrouver des jeunes de son âge et on a envie de se défouler et d'oublier ces longues périodes d'ennui. Parce qu'il faut le dire, Rafif, on s'ennuie beaucoup. En été. Et donc c'est cette alternance entre la sédentarité et un effort brutal sans une préparation adéquate. C'est ça qui peut causer des blessures. La deuxième chose, c'est que souvent, ces activités se passent à un moment où le soleil tape fort et où la chaleur est extrêmement importante. Donc dans les deux cas, essayez d'avoir, de démarrer et de dire à vos enfants de démarrer progressivement leurs activités sportives. Essayez de boire beaucoup avant, pendant et après toutes les séances de sport. Quand on a un petit tiraillement, quand on a un petit souci musculaire ou autre, il faut savoir pratiquer des élongations, allonger, tirer sur le muscle qui vous fait mal, cela va vous soulager un petit peu. Évidemment, derrière, il faut manger suffisamment parce que si après une longue période de jeûne, de sédentarité, de façon brutale, vous êtes exposé au soleil et vous avez
0: De chaleur également.
1: Et de la chaleur et vous faites un effort violent, évidemment que beaucoup d'incidents peuvent survenir. Mais il n'y a pas que ça. Les accidents domestiques et les accidents de sport augmentent pendant les périodes de vacances.
0: Pourquoi ?
1: Parce qu'il y a des moments d'inattention et des moments de relâchement. Quand vous arrivez au niveau d'une aire de récréation quelconque, soit au bord de plage, soit que vous êtes dans une clairière, dans un pré, n'importe quel endroit, le moment où les parents sont en train de s'installer, de mettre le parasol, de sortir, c'est un moment où les enfants se lâcher de façon brutale et totale, et c'est à ce moment-là que les incidents arrivent. Sont souvent à une période où on s'y attend le moins que cela arrive. Même parfois en descendant de voiture et pour traverser la rue pour aller de l'autre côté, trop pressés pour arriver là où ils ont envie d'être et de profiter de cette belle journée de vacances. Donc, vigilance et une progression dans les activités physiques et sportives quand vous avez passé une très longue période de sédentarité et de farniente.
0: Et puis on rappelle également aux parents, Mohamed Schlif, ne laissez jamais vos enfants sans surveillance.
1: Tout à fait, que ce soit en bord de plage, que ce soit en piscine aussi, les piscines ce sont de fausses sécurités.
0: Ou à la maison également.
1: Absolument. Et à la maison, il faut avoir toujours cette vigilance. Les deux lieux où il y a le plus d'accidents dans la maison, surtout pour les tout petits, c'est la cuisine et la salle de bain.
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un des plus grands artistes américains. Il vient de nous chanter Just the Way You Are, c'est Billy Joel. Billy Joel qui ne croyait pas à l'instant à la réussite de ce titre, mais c'est parce qu'il a été poussé à le sortir en 1975 et c'est devenu un hit universel. Just the Way You Are a été repris par pas mal d'artistes, entre autres Barry White. À 7h40, on continue notre Morning Zen de ce vendredi 24 juillet 2026. Bonne journée à tous ceux qui viennent de se réveiller. Bon travail à tous ceux qui sont dans leur véhicule. On les accompagne en musique. Et avec le vrai et du faux, ça sera 7h58. Mais avant cela, Procol Harum. Ensuite, Carol Williams.

7h45 minutes, c'était la belle voix de Gary Brooker, le chanteur de Procol Harum qu'on connaît surtout à travers What a Shade of Pale. Mais tout de suite, c'est Love Is You, Carol Williams.

Loving You, c'était Carole Williams. À 7h50 minutes, nous allons vous donner un peu les prévisions météo, mais après avoir écouté Evelyn Sinclair.

0: All My Love, Evelyne Sinclair, et un point météo pour démarrer la journée. Les températures amorcent une baisse progressive ce vendredi 24 juillet 2026 en Tunisie, marquant la fin graduelle de la récente vague de canicule. Pour le ciel, on prévoit des passages nuageux sur l'ensemble du pays, devenant plus denses l'après-midi sur les hauteurs de l'ouest avec quelques cellules orageuses locales. Le vent sera faible à modéré de secteur nord au nord et de secteur est au centre. La mer sera peu agitée à agitée au nord. Les températures maximales prévues à Tunis, Béja, Jindouba en légère baisse, autour de 38 à 44 degrés Celsius. Le centre de Kairouan, Sousse, entre 37 degrés et 42 degrés Celsius, près des côtes, plus élevées à l'intérieur des terres, et au sud, des maximales reculant progressivement vers la barre des 40 degrés à 45 degrés Celsius. En résumé, il y a une certaine tendance vers la baisse progressive, en tout cas une baisse tout à fait relative, parce qu'il fera encore assez chaud, puisque, comme je viens de l'indiquer, c'est entre 38 et 44 degrés au nord, 37 et 42 degrés au centre, et 40 à 45 degrés au sud. C'est encore une fois des températures supérieures aux moyennes saisonnières. Mais nous attendons une amélioration très sensible à partir de ce dimanche. Il était temps pour cela. Il est temps maintenant d'écouter Denis Acheuch dans son vrai du faux. On se retrouve après les infos de 8h qui seront présentées par Hamdali Shaib avec Josh Groban. Et puis on continue notre bonhomme de chemin jusqu'à 10h, je vous rappelle que c'est le Morning Zen du vendredi 24 juillet 2026 et qu'il est assuré par Mandrozid au micro du Studio 1 et la complicité technique de Tarq Drissi.
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Bonjour. Certaines idées fausses sont parfois si ancrées qu'il est bien difficile de les remettre en cause. Faisons le point sur une idée fort répandue. Nombreux sont ceux qui pensent qu'il n'est pas nécessaire de porter des lunettes de soleil à l'ombre. Alors vrai ou faux? Eh bien c'est faux. La croyance que l'ombre protège totalement les yeux des rayons ultraviolets est incorrecte. Car même à l'ombre, les rayons UV peuvent endommager vos yeux. Les rayons ultraviolets peuvent se réfléchir sur différentes surfaces comme l'eau

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1: Il est 8h sur les ondes de Radio Tunis, chaîne Inter, un flash de l'actualité. Bonjour, à l'occasion de la célébration du 69e anniversaire de la proclamation de la République, le président de la République, Raïs Saïd, a accordé une grâce présidentielle spéciale en faveur de 2439 détenus, dont Wadi Al-Jaï, ancien président de la Fédération tunisienne de football, et Aïch Izamel, ancien candidat à la présidentielle de 2024. Le chef de l'État a également ordonné que 490 autres détenus bénéficient d'une libération conditionnelle. Les agents de la protection civile et des forêts, avec le soutien de l'armée nationale, poursuivent leurs efforts pour maîtriser l'incendie qui s'est déclaré avant-hier à Jbel Takaouna, relevant de Serrit Sidi Youssef. Le colonel de la protection civile, Saifuddin Dakhlaoui, a confirmé sur les ondes de Radio Le Kef que d'importants moyens ont été mobilisés pour éteindre l'incendie. Toutefois, la difficulté du relief et les conditions climatiques dans la région. Dans la région, on ralentit les opérations d'intervention. Il a également indiqué que cet incendie a causé des dégâts matériels. Les gouvernorats de Gafsa, Tozeur, Gbili et Tataouine sont placés aujourd'hui en vigilance orange, correspondant à un niveau de risque élevé en raison de phénomènes météorologiques dangereux attendus. Tozeur et Gbili enregistreront ainsi des températures records de 48 degrés. Et la carte vigilance publiée par l'Institut National de la Météo classe également les gouvernorats de Béj, Jindoub, Le Kef, Zaghouan, Siliane, Kairouan, Kasserine, Sidi Bouzid, Sfax, Gabès et Médnine en vigilance jaune. L'université de Jindoub annonce le lancement de son tout premier guide numérique d'orientation universitaire conçu spécialement pour les nouveaux lauréats du baccalauréat. Ce nouvel outil propose un aperçu complet des offres de formation disponibles ainsi que des détails sur les services d'accompagnement, les prestations universitaires, l'écosystème numérique et la vie étudiante. Il ne manquera pas d'aider les futurs étudiants à mieux faire leurs choix. Actualité dans le monde, 13e nuit consécutive de frappes américaines sur des cibles militaires iraniennes. Le commandement militaire américain pour le Moyen-Orient a indiqué que ces frappes visent à réduire les menaces que fait peser le corps des gardiens de la révolution sur la marine marchande. Et les autorités iraniennes ont fait état de la mort de 4 personnes lors de ces frappes américaines dans la nuit dans le sud-ouest de l'Iran, notamment la ville d'Ahwaz. 5 autres Iraniens ont également été blessés. Et l'armée iranienne a réagi. Une explosion a été entendue tôt ce matin à Bahreïn après le déclenchement de sirènes d'alerte aérienne. Colère de Téhéran sur le souhait de Donald Trump d'utiliser les fonds iraniens gelés. Le ministre iranien des Affaires étrangères a estimé ce matin que la volonté du président américain d'utiliser des fonds iraniens gelés pour rembourser les dégâts sur les navires touchés dans le Golfe crée un précédent incendiaire. Enfin, football, c'est désormais officiel. Il y aura 28 équipes à la prochaine CAN qui aura lieu au Kenya, en Tanzanie et en Ouganda en 2027. C'est 4 équipes de plus que la CAN 2025 qui avait eu lieu au Maroc. Patrick Motsepe, président de la CAF, l'a confirmé hier lors d'une conférence de presse en Afrique du Sud. Voilà, ne quittez pas, l'actualité revient dans une heure.
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Bonjour en tout cas, bienvenue à tous ceux qui viennent de se joindre à nous. C'est le Morning Zen du vendredi 24 juillet 2026 et nous sommes là pour vous accompagner jusqu'à 10h, nous, c'est-à-dire Tarek Drissi à la technique Mandorzi au micro du studio 1 et un premier invité dans quelques minutes. Il est plutôt professeur de piano. Et je ne sais pas qu'est-ce qui a fait qu'il soit devenu apiculteur depuis une quinzaine d'années. Il va nous raconter tout cela dans quelques minutes. Il s'agit de notre premier invité, Sekais Lajili. A tout de suite, après avoir écouté Sergio Mendes.

0: If I Ever Lose You, c'était Sergio Mendes. Il est 8h16 minutes. Nous avons un petit retard d'une minute par rapport à ce qui était prévu. Et le respect des horaires, c'est, ça fait la politesse, une extrême politesse en tout cas. Et nous avons beaucoup de plaisir à recevoir aujourd'hui Raïs Lajili. Bonjour, c'est Raïs.
1: Bonjour, c'est Mohamed. Je suis enchanté d'être présent parmi vous aujourd'hui. C'est la première fois. Que je suis...
0: Il faut toujours une première fois.
1: Hein. Oui, il le faut toujours. Je suis universitaire à l'Institut supérieur de musique à Tunis. Je passe le bonjour à mes collègues, à Madame la directrice, Madame Jmal, et spécialement mon cher professeur, si j'ose le dire, Hafez El Hajmi, que j'aime beaucoup, que j'admire. Et puis, je suis aujourd'hui en tant qu'apiculteur. Et
0: je porte c'est un truc passionnel, encore une fois. Hein, c'est... Il y a la passion de la musique dont vous avez fait votre métier.
1: Oui.
0: Et cette passion, mais qui n'est pas très bien récompensée apparemment, puisque vous allez nous parler des difficultés que sont en train de subir les apiculteurs d'une manière générale. Mais allez-y, racontez-nous un peu cette aventure. Pourquoi avoir choisi de s'occuper des abeilles, Raïs El Hajmi?
1: En fait, mon père, il a travaillé en Algérie. On l'a suivi toute la famille ensemble. On était en Algérie, on a vécu en Algérie pendant 6 ans.
0: Ah, d'accord. Vous êtes alors algéro-tunisien ou tuniso-algérien.
1: Et ma mère, elle est algérienne.
0: Hein. Ah oui, très bien. Oui. Donc là, c'est bien mérité. Hein.
1: Oui, oui. Donc, on a vécu à Zezga. C'était la nature.
0: C'était quel côté de l'Algérie?
1: C'était le centre de l'Algérie, le côté des Kabyles. Côté des Iwazous.
0: Ah, donc, oui, les Kabyles sont apparemment, et ils sont très accueillants, très chaleureux. Oui, oui. C'est un merveilleux peuple apparemment. On en dit beaucoup de bien en tout cas.
1: On en sait, comment dirais-je, on a vécu là-bas et j'en sais ce que je dis, c'était la belle vie là-bas.
0: C'est une réputation qui est vraiment bien fondée.
1: J'ai vécu une enfance extraordinaire là-bas.
0: C'était quelle période, Raïs Lajili?
1: La période du président Chedli Benjdid.
0: D'accord. C'était une belle période quand même, hein, relativement.
1: Relativement, c'était un pays stable à cette époque-là, mais économiquement, le peuple souffrait un petit peu. Donc la politique, comment dirais-je, qui n'était pas aussi bien dirigée à aider le peuple. Donc économiquement, les choix politiques convergeaient.
0: C'était pendant les années 90 ?
1: On est rentré en Tunisie en 87. En 87.
0: D'accord.
1: Donc, c'est un beau pays réel. Vraiment, la nature domine tout. Donc, lorsque j'ai commencé...
0: C'est quasiment un continent. Hein. C'est presque... Ouais.
1: C'est 16 fois ou 15 fois la Tunisie.
0: C'est 15 fois la Tunisie.
1: Voilà. Oui, 15 fois la Tunisie. Vous pouvez voir en même temps la neige, la mer, les rivières, les montagnes.
0: C'est dommage
1: plus de 2000 mètres.
0: Sur le plan touristique, ne soit pas, disons, aux standards internationaux, Raïs El Hajmi.
1: Je l'espère que ça va changer un jour, mais vous savez, lorsqu'un pays comme l'Algérie, il a beaucoup de moyens, il se dirige vers autre chose, c'est des choix politiques, c'est des choix économiques, c'est un peuple que j'admire, que je respecte. J'ai de la famille là-bas, donc...
0: C'est des frères pour nous, les Algériens, en tout cas.
1: Frères de sang.
0: Il adore la Tunisie.
1: Ah oui, un grand respect pour la Tunisie, un grand respect pour les talents tunisiens, l'esprit tunisien, la gastronomie tunisienne. Il nous admire, ça je le confirme.
0: Oui, mais ils sont presque les premiers en termes de visiteurs. Ils sont les premiers en termes de nombre de visiteurs, en tout cas.
1: Oui, oui. Oui, vous savez, les années 50 et les années 60, on avait beaucoup d'Algériens qui vivaient en Tunisie. Donc ils sont.
0: Oui. C'est vrai, puisqu'il y avait la guerre avec le FLN et tout ça. Oui. On était vraiment très très unis. Hein. C'était quasiment un seul peuple.
1: Et mon grand-père, il a décidé de rester en Tunisie, même après l'indépendance de l'Algérie en 1962. Il a choisi de rester ici. Et puis.
0: Grand-père algérien.
1: Grand-père et grand-mère algérienne.
0: Oui. Tout à fait.
1: Bon, de toute façon, j'aime ce pays, je dis bonjour à tout le monde là-bas, côté Chleuf. Et puis, c'est l'enfance que j'ai vécue qui m'a poussé à chercher et à revoir les moyens et les possibilités de s'engager encore une autre fois avec la nature, si je peux dire ça. Donc j'ai rencontré quelqu'un, un beau frère, qui faisait de l'apiculture. Et j'ai commencé avec lui. C'était à Sagenen.
0: Oui.
1: Il y a 15 ans, Sagenen, entre guillemets, souffre de la déforestation. Et puis elle souffre.
0: De plus en plus, hein.
1: Oui, du déboisement. C'est quelque chose de grave. Et puis, vous savez, depuis l'an 2001 jusqu'à l'année 2024, on a perdu 40 000 hectares de forêt. 40 000 hectares de forêt. C'est énorme. Et là, je vous parle entre guillemets, puisque je porte la casquette du porte-parole de l'association tunisienne des apiculteurs tunisiens.
0: C'est ça.
1: Donc, je parle au nom de tous les apiculteurs tunisiens qui cherchent à changer la donne pour que l'abeille tunisienne, l'Apis mellifera, s'épanouissent et revoit l'âge d'or
0: qu'elle a vécu il y a
1: oui
0: il y a, décades,
1: hein. En les années 80 c'était la belle époque. Oui, maintenant tout a changé à cause de comme je viens de vous dire, il y a une déforestation massive et il y a un déboisement.
0: C'est du fait de l'homme, hein, pas uniquement du climat.
1: Le déboisement, c'est à cause de l'homme.
0: Le déboisement. Hein.
1: Oui, le déboisement, c'est à cause de l'homme, carrément. Et l'administration, malgré les moyens qu'elle avait, maintenant, elle n'en a pas beaucoup. On ressent un relâchement, pas de contrôle, malgré qu'ils essayent. Hein. On voit qu'ils sont déterminés à faire leur travail, mais les moyens n'existent. Oui. Quasiment, oui, c'est ça. Donc, côté Sagenen, côté Jeanne Douba, côté Caban.
0: Qui est vraiment le fief des abeilles, hein, c'est ça,
1: oui,
0: on peut dire.
1: Oui, oui. Et pourquoi vous savez, les Allemands, ils ont débarqué en Tunisie les années 80 à Sagenen spécialement. Et au Caban.
0: Pour faire la culture.
1: Ils ont monté des projets. Et c'est grâce à eux que Sagenen est devenu un Eldorado de l'apiculture en Tunisie.
0: Ah, ça, je le savais pas.
1: Oui, oui. Ils ont travaillé beaucoup, ils ont beaucoup investi, ils cherchaient à exporter le miel tunisien vers l'Allemagne. Ça a marché les premières années, mais avec le déboisement et les incendies non contrôlés, non sanctionnés, surtout.
0: Parce qu'il y a probablement des incendies
1: du
0: fait de l'homme. Hein.
1: Oui.
0: C'est clair.
1: Oui, on le confirme. Vous savez, il y a des régions en Tunisie qu'ils essayent d'appliquer le code
0: des forêts,
1: mais finalement, on ne peut pas. Entre la réalité et la théorie, il y a un gouffre. Oui, il y a un monde. Donc, il y a un problème de manque de forêt, il y a un problème de coupage des arbustes, le thym et le romarin, côté Sédienne et côté Zarouen, sans contrôle même, malgré qu'il y avait des centres de formation. Il y a un centre qui s'appelait Markazet Fatet Al-Am Larifia.
0: Oui.
1: Il formait les jeunes filles, il leur apprenait comment couper le un tiers des arbustes de thym et de romarin, parce qu'il donnait des miels nobles, entre guillemets. Le miel noble en Tunisie, on a trois variétés, le miel de thym, le miel de jujubier et le miel de romarin. Mais malheureusement, si on compte... et si on dit que, entre guillemets, subjectivement, que 20% du miel qui se présente sur le marché tunisien, c'est un miel pur. Hein.
0: Il y en a 20%.
1: Entre 15 et 20%. Oui. Il y a 1% de miel noble. On produit 1% de miel noble. C'est-à-dire le miel de thym.
0: Le thym en arabe, c'est
1: Zatr.
0: Zatr. Et le jujubier
1: Houa Cidr.
0: Cidr.
1: C'est une plante très fraîche. Le romarin, le klil. Rosemary.
0: Le klil et cèdre.
1: Oui. Entre guillemets, il n'y a pas de miel qui s'appelle zatr ou klil. Parce qu'ils ne fleurissent pas à la même saison. Oui, zatr, la floraison commence au mois de juin. Et puis au sud, elle commence à partir du mois de mai. Mais elle se termine côté Jandouba au mois de juillet. Mais par contre, le romarin, il commence à fleurir en automne. À l'automne. Oui, à l'automne. Et puis, la saison, elle se termine au mois de mars.
0: Donc, c'est vraiment des périodes différentes.
1: Oui. Il y a un autre problème, c'est les pesticides et l'agriculture intensive pratiquée en Tunisie qui nuit vraiment à l'abeille tunisienne et qui cause beaucoup de mortalité, beaucoup de pertes de ruches, des centaines de ruches. Et on évite maintenant de passer et de transhumer à Nebel et de placer les ruches dans les fermes où il y a les orangiers. Parce qu'ils utilisent beaucoup de pesticides et surtout ils utilisent un pesticide très nocif, très toxique qui s'appelle D6.
0: Le D6
1: et D6 extra, D6 plus.
0: Pourquoi l'utilise-t-il ? Parce qu'il assure un meilleur rendement ? Parce que...
1: Il est le moins cher sur le marché et il a, comment dirais-je, l'ail même. Donc il est moins cher, il est plus efficace et le résultat il est instantané.
0: Mais plus nocif.
1: Oui, si on parle de la faune et de la flore, elle est au bout de quelques années, elle est détruite. Donc les insectes qui améliorent, qui font que soit la terre bien, comment dirais-je, oxygénée,
0: c'est ça, bien nourrie.
1: Bien nourrie. Et il n'existe plus maintenant.
0: De faire tout ça. Hein.
1: Oui, et l'État ne s'engage pas, ne s'engage plus à subventionner les agriculteurs tunisiens pour acheter les produits adéquats, si je peux dire ça. Et
0: c'est-à-dire des pesticides moins nocifs, c'est ça ?
1: Ils utilisaient des pesticides entre guillemets, ils utilisaient des pesticides entre guillemets où ils écrivaient sur l'étiquette ami de l'abeille même.
0: Carrément.
1: Tout a changé maintenant et beaucoup de pesticides.
0: Des ennemis, carrément,
1: oui, trop de pesticides, beaucoup d'insecticides et des fongicides.
0: Oui, mais c'est tout ça. Hein.
1: Oui, vous savez, j'en connais beaucoup qui ont perdu tout en une seule journée.
0: Tout leur arsenal.
1: 50 ruches, 100 ruches. Et l'agriculteur, il dit, finalement, j'ai pas de moyens. C'est l'État qui subventionne.
0: C'est vraiment faire abandonner carrément...
1: Une litre de... Comment dirais-je, je viens de dire le nom... du produit du D6. Elle coûte 37 dinars.
0: Trois fois rien. Quoi.
1: Oui, et pour acheter le bon produit, vous payez 10 fois le prix.
0: 10 fois le prix.
1: 10 fois le prix. C'est énorme. Et l'agriculteur tunisien, il n'a pas les moyens.
0: Il n'est pas encouragé, il n'est pas subventionné, il n'y a pas des...
1: Rien, pas de subvention.
0: Il n'y a pas des aides, il n'y a pas de...
1: Oui, pas de subvention, pas d'engagement à fournir le matériel nécessaire même. Pour protéger les agriculteurs, et puis vice-versa, l'apiculteur, il va bénéficier de tout ça.
0: Pourtant, ça, c'est un mauvais calcul, Kais Lajeli, parce que le miel, on a toujours appris que c'est un médicament. Et donc, il peut prévenir d'éventuelles maladies. Et sur le plan économique, éviter une charge importante des pouvoirs publics.
1: Je confirme ce que vous venez de dire, et médicalement c'est prouvé, le côté médicinal et qui est engendré pour tout, pour le corps, pour l'énergie. Vous savez, il y a des hôpitaux en France, pour les cas d'amputation, ils utilisent le miel de thym. Carrément.
0: Sans commentaire.
1: Ils utilisent le miel de thym. Pour les gens qui ont un problème d'asthme, maintenant en Allemagne, ils respirent, et si je peux dire ça, ils aspirent l'air qui sort de la ruche. Ils mettent un petit masque, et puis ils restent assis pendant 20 minutes, 30 minutes, juste pour respirer l'air pur qui sort de la ruche.
0: Extraordinaire.
1: La ruche, elle contient beaucoup de produits à part naturels, à part le miel. Il y a la propolis, c'est un excellent désinfectant, un excellent anti-inflammatoire, un excellent antibiotique Et puis, il y a la gelée royale qui se vend malheureusement en Tunisie, mais on n'a pas la vraie gelée royale en Tunisie.
0: Plus.
1: Oui, c'est, on importe de la Chine.
0: Ah, encore une fois, la Chine.
1: Oui, oui.
0: Et là, c'est un autre problème, Raïs Langini.
1: C'est un problème à débattre.
0: Vous venez de relever cette compétition, cette concurrence parfaitement déloyale,
1: oui,
0: qui fait que nous avons sur le marché une bonne partie qui ne constitue pas ce qu'on appelle un sale hur,
1: oui,
0: un véritable miel.
1: Oui, oui. Le boom de la vente du miel frelaté, elle a commencé après le Covid.
0: C'est après le Covid.
1: Oui, bah on le vendait sur le marché tunisien, on le vendait dans les grandes surfaces, mais c'était ça nous dérangeait pas, il n'y avait pas une concurrence qui dérangeait l'apiculteur. Maintenant on est confronté.
0: C'est un raz-de-marée.
1: Oui, il y a une récession chez nous, on peut plus vendre le miel tunisien. On est au, comment dirais-je, le monde et le secteur apicole en Tunisie, si l'État n'intervient pas et ne bloque pas ce phénomène-là, ce fléau, on va mettre les clés sous le paillasson.
0: C'est clair, on n'aura plus de miel tunisien.
1: Donc, je vous assure, 2035, il n'y aura plus de ruches en Tunisie. C'est une question de sûreté d'État. Vous savez, le ministère de l'Agriculture, il doit prendre en charge, être conscient que l'avenir de la Tunisie, c'est l'abeille pour la pollinisation. Qu'est-ce qu'il va faire après? Il va ramener des miels des abeilles de la Chine. C'est malheureux, c'est triste. On est sidéré de voir que notre État n'intervient pas. On peut dire, si j'ose dire ça, malheureusement, on est trahi dans notre pays.
0: Alors, c'est des mots qui sont un peu durs quand il s'agit, mais
1: oui,
0: qui relatent certainement la situation actuelle.
1: On est sidéré, vraiment. Je vais vous dire quelque chose. Par exemple, je dépense entre 5 000 et 6 000 dinars chaque année juste pour la transhumance.
0: C'est-à-dire, concrètement
1: La transhumance, c'est le transport des ruches d'agneux, d'un pâturage,
0: pâturage
1: pour les vaches et tout ça.
0: Du côté là où elles sont nourries.
1: Oui, parce qu'on transhume les ruches, parce qu'on cherche chaque fois la nouvelle floraison, la future floraison qui va être...
0: C'est un travail vraiment de longue année,
1: oui,
0: de patience. Hein.
1: Oui, on cherche toujours les lieux sécurisés, on paye les gens, on paye les gardiens, et c'est vraiment très cher. On fait ça avec beaucoup d'amour, beaucoup de patience, et on est content, on est satisfait du résultat. Au final, c'est de lorsqu'on presse le miel. Mais finalement, on a le miel tunisien, le miel pur tunisien. On l'a chez moi, on l'a chez les apiculteurs tunisiens. Mais il y a une concurrence déloyale qui a commencé à l'année 2020, à l'an 2020. Et puis, on n'a pas pu suivre avec eux, parce que c'est un miel qui se vend quasiment le un quart.
0: Le un quart du prix.
1: Oui, vous savez, l'importateur, il achète à 6 dinars, 7 dinars, maximum 8 dinars. Il le revend aux escrocs, désolé de dire ce mot-là, qui se présentent comme apiculteurs. Et sur les réseaux sociaux, ils disent, moi je suis un apiculteur et je vais vous vendre le...
0: La publicité mensongère en plus de ça.
1: Oui, donc
0: vous voyez, ils le revendent à combien?
1: Ils le revendent à 25 dinars, 30 dinars.
0: Non,
1: et il offre finalement...
0: C'est impossible. Pour quelqu'un de sensé, c'est pas possible qu'il puisse acheter du miel à ce prix-là.
1: Vous savez, les capacités financières des Tunisiens ne lui permettent plus d'acheter...
0: Elles sont ce qu'elles sont.
1: Oui.
0: Mais moi, je préfère acheter peut-être 250 grammes de miel.
1: Je confirme.
0: Que d'acheter un kilo qui est frelaté.
1: Oui.
0: Je suis désolé.
1: Oui, un miel frelaté, c'est un miel coupé. On mélange un miel avec des sirops, sirop de maïs, sirop de riz. C'est un miel pasteurisé, chauffé à
0: 60 degrés. Vous nous avez apporté des échantillons.
1: Oui, je vous ai ramené deux échantillons en direct.
0: Oui.
1: Et vous allez essayer de faire la différence.
0: Alors,
1: avec. On va faire une petite dégustation.
0: Oui. Je vais faire le test.
1: Oui.
0: Allons-y.
1: Je vous laisse le choix.
0: Oui.
1: Et je vous laisse le temps de...
0: Pour ceux qui nous regardent, donc c'est clair, là, c'est devant eux. Pour ceux qui nous écoutent,
1: oui,
0: Raïs Langini, apiculteur et invité de notre émission aujourd'hui de Morning Zen, il nous a apporté, pour une démonstration in vivo,
1: Oui, c'est ça.
0: En live. Et pour, comment dirais-je, comparer ou différencier entre un miel pur, celui qui est récolté dans les conditions naturelles, avec un miel frelaté qui vient de Chine ou d'autres pays.
1: Oui, oui. Et j'aimerais bien que le miel tunisien soit protégé. Et on aimerait bien qu'il soit...
0: Ça a fait goûter sur le premier bocal, qui est un bon.
1: Et vous allez dire...
0: Là, il n'y en a pas beaucoup. Hein.
1: Oui.
0: Alors, je présume que c'est,
1: que
0: c'est du miel pur.
1: Sentir, si vous voulez, ce que je veux dire.
0: Depuis le Covid, je ne sens plus tellement... j'ai des soucis de au niveau de tout ce qui est... sensation, alors, voilà, je vais goûter en live. Oui, ça paraît. Là, c'est donc ça, c'est le premier bocal. Alors,
1: le deuxième,
0: le deuxième bocal qui est un peu plus fourni. Attendez que je savoure ce qui reste au niveau de la langue.
1: Sentez le bocal, sentez les fleurs.
0: Ah, je ne sais pas, mais je pense pour ce deuxième. Je ne sais pas.
1: Je le confirme.
0: Voilà, donc ça va. Je suis.
1: Ça, oui, oui.
0: Voilà,
1: vous avez passé le test.
0: Il y a une sorte de profondeur. Il y a un goût qui reste au niveau du palais.
1: Oui, c'est ça.
0: Et c'est traçable. Oui. C'est traçable. Oui. Voilà, j'ai gagné le.
1: Vous avez gagné le test. Oui, oui. Vous voyez, déjà, vous avez fait. Bah, vous avez déniché. Et vous avez.
0: La différence.
1: Oui, vous avez pu faire la différence entre les deux miels.
0: Tout à fait.
1: Donc,
0: et d'ailleurs, même au niveau de l'aspect. L'aspect, il est beaucoup plus transparent en termes de comment dirais-je, de visu.
1: Mm-hmm.
0: Et voilà, bon, en tout cas, c'est bien dommage. Moi aussi, je lance un cri d'alarme pour dire, écoutez, il faut sauver.
1: Oui.
0: Il faut sauver cette filière. Et aujourd'hui, avant demain.
1: On demande à l'État qu'il s'engage à respecter l'étiquetage. À respecter l'étiquetage des denrées alimentaires.
0: L'étiquetage, il est mensonger. Hein.
1: Oui, ça, il est mensonger. Ils mettent même.
0: Ils nous induisent en erreur parce que nous, on peut pas, en tant que consommateur, écoutez, quand je vois un produit, moi, je ne peux pas différencier. Oui. C'est pas comme à chaque fois je goûte.
1: Oui. Il n'y a pas de contrôle réellement.
0: Il n'y a pas de contrôle.
1: Non, non. Et vous savez, le cahier des charges, ils ne le respectent pas. Il contourne il y a toujours des failles juridiques.
0: Alors qu'il y a quand même des règles bien précises, bien établies.
1: Mais ils doivent les changer, ils doivent les mettre à jour. Que depuis le cahier des charges, il n'a pas changé depuis 1983. Sauf des décrets ministériels, tout ça. Quelques-uns qui passent. Et les escrocs, ils savent ce qu'ils font parce qu'il y a toujours une faille juridique qui leur permet de passer entre le système. Il y a toujours des failles. Donc, il y en a même qui mettent un drapeau tunisien.
0: Oui.
1: Et on cherche... à respecter la classification.
0: Le consommateur, Islagé, dit comment peut-on...
1: L'État, il doit imposer la classification et le respect de la classification. Un étiquetage des denrées alimentaires, il doit être contrôlé. Les personnes qui cherchent à tricher, ils doivent être sanctionnées pénalement. La loi, elle existe, la loi, mais on ne l'applique pas.
0: Oui.
1: Vous savez, 60% du miel frelaté en Tunisie, qui se vend maintenant, il y a 5 ans, il était à 5%,
0: c'est
1: 10%.
0: 60%.
1: Oui, oui, oui.
0: 20 fois plus.
1: 20 fois. On joue avec la santé des Tunisiens, finalement.
0: J'ai cette date fatidique que vous avez indiquée, Kais Lajid, il y a quelques instants, le 2035.
1: Oui, je le confirme. Et
0: ça me fait peur, en tout cas.
1: Oui, moi aussi. Moi aussi. Financièrement, moi, je n'en peux plus, malgré que je suis professeur et j'ai les moyens, mais finalement...
0: C'est quasiment une bataille perdue. Hein.
1: Oui, c'est une...
0: Si cela continue comme ça, alors...
1: Ça sera le déclin.
0: Avis au pouvoir public,
1: on invite,
0: c'est l'avis que vous lancez.
1: Oui, on invite le monsieur le ministre de l'Agriculture ses conjoints, si je peux dire ça, les gens qui travaillent au ministère, de respecter la loi, de l'appliquer à la lettre. le ministère de comment dirais-je, du commerce,
0: oui.
1: Ils doivent respecter la loi, ils doivent l'appliquer. Vous savez, dans les grandes surfaces, ils vendent ce genre de miel là sur les réseaux sociaux. Quelqu'un qui débarque avec un téléphone, il achète 200 kilos de miel à 15 dinars, il le revend à 25 dinars. Il dit,
0: c'est tout bénef, hein.
1: Oui, il se présente comme un apiculteur finalement.
0: C'est incroyable.
1: Donc, je ne sais quoi faire que de vous dire merci de m'avoir donné la possibilité de passer.
0: C'est notre devoir en tant que service public.
1: Merci. On est vraiment fatigué, on est au bout du gouffre.
0: Oui, c'est vrai que bon, en préparant cette émission, quand il s'agit, j'ai senti ce sentiment de comment dirais-je. De difficultés, de pratiquement d'impossibilité de pouvoir redresser
1: la
0: situation,
1: oui,
0: et redresser la barre.
1: Oui.
0: Alors que c'est un métier prenant, c'est quelque chose qui fait du bien à tout le monde. Hein. C'est encore une fois, comme vous l'avez indiqué à travers plusieurs exemples, c'est des vertus médicinales,
1: oui,
0: prouvées.
1: Oui, oui. Vous savez, en Angleterre, au Moyen-Âge...
0: C'est même indiqué au Coran, nous sommes vendredi,
1: oui,
0: et là même...
1: Oui, vous savez, en Angleterre, au Moyen-Âge, ceux qui récoltaient et produisaient du miel ne faisaient pas la guerre. Parce que le roi faisait la guerre et l'apiculteur ne fait pas la guerre. Il ne participait pas à la guerre parce qu'il il donnait le miel. Hein? Oui, c'était une denrée rare et c'était pas donné à tout le monde.
0: Et pour éviter la guerre, il offrait le miel.
1: C'est oui,
0: ça
1: oui, oui. En plus, finalement, je voulais vous dire une chose très importante. On cherche à ce que le miel tunisien soit protégé, une appellation d'origine protégée.
0: Ah, l'AOC.
1: Oui, l'AOC doit être appliqué. L'ambassade de Suisse, chaque 3 ans, ici en Tunisie, il organise un concours. Les apiculteurs tunisiens y participent. Et finalement, ceux qui gagnent le premier prix exportent leur miel en Suisse. Eux, ils exportent, ils cherchent à exporter. Vous savez, le miel, les dattes. L'huile d'olive,
0: oui.
1: Les produits de qualité de chez nous, ils sont exportés.
0: Oui,
1: et ils nous ramènent du miel de Chine.
0: Donc ça, c'est...
1: Ils nous ramènent du miel de l'Égypte. Et ils contournent la loi, ils contournent, comment dirais-je, parce qu'il y a des accords bilatéraux entre les pays arabes comme nous et l'Égypte qui nous permettent et qui leur permettent de payer moins.
0: De droits de douane.
1: Oui. Donc.
0: Mais à quel prix là, c'est vraiment... Moi, j'invite vraiment les consommateurs tunisiens à faire attention, à faire attention et surtout à regarder les prix parce que ce n'est pas possible d'avoir du miel à ce prix-là, à 25 et 30 dinars, honnêtement.
1: Oui.
0: Là, il faut faire un petit calcul et être conséquent.
1: Oui.
0: On ne peut pas avoir du miel à ce prix-là.
1: Oui,
0: donc, c'est clair que ce n'est pas du bon miel.
1: Oui, mais aussi, il faut savoir une chose, c'est il y en a qui le revendent très cher pour donner pour le comme si c'était un miel...
0: Ah, d'accord, oui. Donc, là
1: d'accord.
0: On n'est pas sorti de l'auberge.
1: Donc, c'est pour cela qu'on demande à l'État qu'il intervienne et qu'il impose la loi, qu'il applique la loi, l'étiquetage,
0: l'identification,
1: la classification, et essayer de nous laisser la possibilité en tant qu'association de participer à, comment dirais-je, à écrire de nouvelles lois
0: échanger
1: les analyses appliquées.
0: Oui.
1: Échanger les analyses appliquées parce qu'ils font quoi exactement? Des analyses simples, du saccharose, du glucose, et puis s'il y a les métaux lourds, il n'y a pas d'antibiotiques, alors là, allez, on le met sur... Mais finalement, on doit faire des analyses plus approfondies.
0: Beaucoup plus détaillées, beaucoup plus profondes.
1: Oui, beaucoup plus profondes, comme l'analyse des diastases, des glucoses, comment dirais-je, des enzymes finalement,
0: oui.
1: Et puis du pollen. On doit faire l'analyse du pollen, parce que le pollen indique l'origine du floral et le pays importateur, d'accord? Ou le pays, comment dirais-je, si c'est un miel tunisien, il indique s'il y a du pollen de thym, c'est un miel tunisien.
0: C'est ça.
1: Donc, changer la loi, mais nous laisser nous donner l'aval et nous donner l'accord et nous permettre, nous en tant qu'apiculteurs tunisiens professionnels, de participer. Nous sommes plus de 12 000 en Tunisie.
0: Oui, c'est un bon nombre. Hein.
1: Oui, vous savez, il y a des gouvernorats comme le gouverneur de Qairawen. La moitié des gens là-bas travaillent dans le domaine apicole. C'est des bousilles de la même chose,
0: ça fait des emplois, ça fait des...
1: Oui, il y a plus de 100 000 personnes qui travaillent dans la filière, finalement, un travail direct, un travail indirect. Vous voyez, donc valoriser le produit tunisien, les produits du terroir, nous donner la possibilité à s'épanouir, à passer le message aux futures générations de l'importance de sauvegarder le patrimoine, les forêts tunisiennes. Donnez-nous le plaisir pour vivre ici dans notre pays. On est fatigant. Moi, si j'aimerais, et si je pouvais vendre mes ruches, Je serais perdant maintenant, parce que personne ne veut acheter, même les apiculteurs, ils sont perdants. Eux, ils veulent démissionner.
0: Liquider. Ils veulent liquider.
1: Et liquider le patrimoine. Oui, ils veulent changer.
0: Ce qui est vraiment déplorable, malheureusement. Écoutez, Kais Lajini, moi, je soutiens votre démarche et je suis à fond avec vous. Il faudrait protéger cette filière, il faudrait surtout la sauver. Un dernier mot peut-être ?
1: Un dernier mot, merci encore une autre fois. Merci aux éditeurs, aux auditrices. Et j'aimerais dire bonjour à papa, Taïb Lajili.
0: C'est Taïb, absolument.
1: Oui, que j'admire. J'aime beaucoup mon père et ma mère Baya. Et toute ma famille, ma femme, mes enfants, ma soeur et mon frère. Et finalement, Dieu protège la Tunisie.
0: Merci beaucoup, Kais Lajili, apiculteur. Encore une fois, il a brossé un tableau pas très
1: un peu sombre.
0: Oui, un peu sombre, mais disons qu'il y a toujours de l'espoir.
1: On l'espère.
0: Espérant que les pouvoirs publics agiront après cet entretien, ou combien intéressant et impliquant.
1: Oui,
0: et impliquer surtout les apiculteurs qui sont au nombre de 12 000. 8h48 minutes. Alors qu'on passe la capsule, s'il vous plaît. Donc on passe la capsule, puis on écoutera un titre. Et puis vous aurez l'occasion de jouer pour gagner deux billets qui vous permettront de regarder le concert de demain soir, le 25 juillet, la fête de la République.
1: Oui. Chakra.
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Et l'abeille est également libre, mais elle connaît quelques difficultés. Difficultés qui nous ont été étalées en plein jour par notre invité, notre premier invité, Raïs Lajili, apiculteur. Et là, je vous propose de gagner 2 billets pour la soirée musicale tunisienne qui va avoir lieu demain, 25 juillet, qui correspond à la Fête de la République, ça sera au Festival International. Ça sera dans le cadre de la programmation du Festival International de Carthage. Vous allez pouvoir répondre à une question tout à fait simple, enfin je l'espère,

Et ensuite, la capsule de Cheikh Mohamed Ben Hammouda. Ensuite, nous aurons à accueillir nos invités, les deux étudiants qui vont nous parler de la révolution de la fintech. 9h pile, c'est le temps de Mohamed Alichet pour présenter les infos.

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2: 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Bonjour, les agents de la protection civile et des forêts, avec le soutien de l'armée, poursuivent leurs efforts pour maîtriser l'incendie qui s'est déclaré avant-hier à Jbel Takouna, relevant de Serhid Sidi Youssef. Le colonel de la protection civile, Saifuddin Dakhlaoui, a confirmé sur les ondes de Radio Lokef que d'importants moyens ont été mobilisés pour éteindre l'incendie. Un drone de reconnaissance, un hélicoptère ainsi qu'un avion C-130 de l'armée ont également été appelés à la rescousse. Le colonel Saifuddin Dakhlaoui a indiqué que le relief accidenté et les conditions climatiques extrêmes dans la région ont ralenti les opérations d'intervention. Il a également indiqué que cet incendie a causé des dégâts matériels importants. Une carte météo très contrastée aujourd'hui. Les gouvernorats de Gafsa, Tozeur, Gbilly et Tataouine sont placés en vigilance orange. Tozeur et Gbilly enregistreront ainsi des températures records de 48 degrés. Les gouvernorats de Béja, Gendouba, Lokef, Zaghouan, Siliana, Kairouan, Kasserine, Sidi Bouzid, Sfax, Gabès et Médine sont placés en vigilance orange. Et seuls Bizerte, le Grand Tunis, Nabel, Sousse, Monastir et Mahdia sont au vert. Le littoral est profite ainsi d'une légère brise marine qui tempère la chaleur. Un fait majeur, un écart thermique de 23 degrés sépare Nabel de Tozeur. Il semble bien que les prochaines heures sont porteuses d'un petit répit. Les services météo assurent qu'à partir de ce dimanche, la Tunisie accueillera des brises du nord relativement fraîches. L'ingénieur de l'Institut national de la météo, Sobhi Ben Ahmed, précise que le lundi prochain, les températures seront même en dessous de la moyenne saisonnière sous l'effet de l'infiltration d'un air frais venu du nord de l'Europe et de l'Atlantique. Un individu a été arrêté après avoir endommagé des stèles funéraires en marbre de plusieurs dirigeants du mouvement national au cimetière des martyrs Jalès à Tunis. Une source judiciaire a indiqué qu'une enquête judiciaire a permis d'identifier puis d'interpeller le suspect le jour même des faits. Le dossier a été confié à la sous-direction des affaires criminelles pour déterminer l'ensemble des circonstances de l'affaire ainsi que les motivations de son auteur. Actualité dans le monde, 13e nuit consécutive de frappes américaines sur des cibles militaires iraniennes. Le commandement militaire américain pour le Moyen-Orient a indiqué que ces frappes ont notamment visé des capacités navales, des installations de stockage de missiles et de drones, des sites de surveillance côtière ainsi que des moyens de défense aérienne. Et après cette nouvelle nuit de bombardements américains, le chef de la

0: diplomatie iranienne a affirmé ce matin que tout pays participant, coopérant ou aidant les États-Unis serait tenu pour responsable par Téhéran. Arabie Saoudite a prévenu que l'Iran se réservait le droit de prendre toutes les mesures nécessaires dans le cadre de la légitime défense. Et d'ailleurs, une explosion a été entendue tôt ce matin à Bahreïn après le déclenchement des sirènes d'alerte aérienne. Sport, la Coupe du Monde de la FIFA 2026 a été l'un des principaux moteurs de la consommation aux États-Unis cette année. Elle a entraîné la plus forte hausse des dépenses de consommation. Sa contribution totale est estimée à quelque 20 milliards de dollars. Voilà, ne quittez pas, l'actualité revient dans une heure.
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3: Bonjour et bienvenue dans Une valeur, une vie. Aujourd'hui, parlons d'une qualité que notre époque oublie souvent, la patience. Nous vivons dans un monde où tout doit arriver vite. Les messages arrivent en quelques secondes, les achats sont livrés en un jour, les réponses sont instantanées. À force de tout obtenir rapidement, nous avons fini par croire que la vie devait obéir au même rythme. Mais la vie possède son propre calendrier. On ne peut pas demander à une graine de devenir un arbre en une nuit. Et pourtant, combien de fois exigeons-nous cela de nous-mêmes ? Nous voulons réussir immédiatement, guérir immédiatement, changer immédiatement. La psychologie nous enseigne que la frustration naît souvent de l'écart entre ce que nous désirons et le temps que la réalité exige. Et celui qui refuse le temps finit par lutter contre la vie elle-même. À l'inverse, les personnes les plus résilientes comprennent une vérité essentielle. Tout ce qui grandit en profondeur grandit lentement. Un chêne met des décennies à devenir majestueux. Une relation de confiance se construit au fil des années. L'éducation d'un enfant demande de la constance. Même notre caractère ne change pas en quelques jours. La patience n'est donc pas l'art d'attendre sans rien faire. C'est l'art d'agir sans se décourager. Le Coran nous rappelle cette promesse extraordinaire. Certes, Allah est avec les patients. Remarquez bien, le verset ne promet pas une vie sans difficulté. Il promet une présence. Dans les moments où tout semble bloqué, Dieu n'abandonne pas celui qui persévère. Le prophète Mohammed, paix et bénédiction soient sur lui, nous a également enseigné « Nul n'a reçu un don meilleur et plus vaste que la patience ». Pourquoi ? Parce que la patience protège notre esprit des décisions prises sous l'effet de la colère. Elle protège nos relations des paroles que nous regretterions. Elle protège nos projets de l'abandon prématuré. Combien de personnes ont quitté leurs rêves quelques pas avant de réussir? Combien de couples auraient pu sauver leur relation avec un peu plus de dialogue et un peu moins de précipitation? Combien d'étudiants, d'entrepreneurs ou d'artistes ont vu leur effort récompensé simplement parce qu'ils ont refusé d'abandonner? La patience n'est pas une faiblesse, c'est une forme silencieuse de courage. Elle ne fait pas de bruit, mais elle construit des destinées. Aujourd'hui, si quelque chose tarde dans votre vie, ne pensez pas immédiatement que tout est perdu. Peut-être que ce n'est pas un refus. Peut-être que c'est simplement le temps qui prépare ce que vous n'êtes pas encore prête à recevoir. Car la nature nous enseigne une dernière leçon. Les fruits les plus doux sont souvent ceux qui ont mûri le plus longtemps. Merci pour votre écoute et à très bientôt pour un nouvel épisode de Une valeur, une vie. Restez branchés sur RTCI, la plus belle des radios. Et à vendredi prochain, Inch'Allah.
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0: Lady Rada on the TV. On the studio, nous avons le plaisir de recevoir deux brillants étudiants. Ils s'appellent Abdeslam Massoumi, Meissa Benmrad. Bonjour.
1: Bonjour, monsieur Mandel. Merci pour l'invitation. Ravi de passer sur les ondes de RTCI, dont je salue les auditrices et auditeurs.
0: Encore une fois, parce que tu deviens une habituée, Meissa, n'est-ce pas?
1: Ouais.
0: Oui. Puisqu'elle est auteure de plusieurs articles à chaque fois, cette fois-ci, c'est avec Abdeslam. Bonjour, Abdeslam Massoumi.
2: Bonjour, je suis ravi d'être parmi vous. C'est un grand plaisir d'être ici pour la première fois en RTCI. Et
0: J'espère qu'il y aura d'autres fois aussi. Hein.
2: Inch'Allah.
0: Alors, Abdeslam, vous êtes étudiant en master de recherche macroéconomie et finances internationales à l'ESSECT. Meissa, rappelant que étudiante en quatrième année cycle ingénieur génie logiciel à la FST. Et ils sont auteurs d'un article qui s'appelle « La révolution fintech entre innovation technologique, financière et stabilité économique ». Alors, encore une fois, la fintech, dans l'introduction de votre article, vous dites la chose suivante, la transformation numérique constitue aussi aujourd'hui l'un des principaux moteurs de mutation des systèmes financiers. L'essor des technologies de l'information, de l'IA, du big data, de la blockchain, du cloud computing et des plateformes numériques a profondément modifié les modes de production, de distribution et de consommation des services financiers. Qu'est-ce que vous pouvez ajouter à cela, Meissa ?
1: Dans ce contexte, les entreprises de technologie financière fintech se sont imposées comme des acteurs majeurs de l'innovation, proposant des solutions plus rapides, plus accessibles et souvent moins coûteuses que les services financiers traditionnels. Cependant, cette transformation s'accompagne de défis importants. L'augmentation des risques cybernétiques, les questions relatives à la protection des données, ainsi que l'apparition des monnaies numériques conduisent les autorités publiques et les banques centrales à adapter leur mode de supervision.
0: Mmh. Et alors, en ce qui concerne les fondements économiques, Abdeslam, qu'est-ce qu'on peut en dire ?
2: Donc, comme je suis un économiste, je m'intéresse toujours aux aspects économiques. Donc,
0: forcément.
2: Les fondements économiques, tiens, pour moi, tout simplement, c'est la capacité des technologies numériques à reconfigurer profondément le fonctionnement des marchés financiers.
0: Mmh. Ah ben, juste, il y a un tout petit problème. Il faudrait que tu t'installes là-bas, Abdeslam, parce que, apparemment, ce micro ne fonctionne pas. Là, je me suis gouré. Hein. Bon, excusez-nous. Donc, là, tu vas reprendre da capo. Pour nous parler des fondements économiques.
3: Vous m'entendez ?
0: Oui, certainement, ça va, oui.
3: Donc, comme je vous ai dit, comme je suis économiste, donc je m'intéresse toujours aux aspects économiques. Donc, commençons par les fondements économiques de la fintech.
0: Oui.
3: La fintech, tout simplement, c'est la capacité des technologies numériques à reconfigurer profondément le fonctionnement des marchés financiers. Comment ça ? C'est en automatisant et dématérialisant les échanges. Donc la fintech
0: automatisée et dématérialisée, ce sont les deux aspects importants.
3: Oui, l'automatisation, c'est-à-dire de rendre automatique, dématérialisée, c'est-à-dire de un accès vers le numérique, vers la digitalisation,
0: c'est
3: le recours traditionnel et conventionnel. Donc la fintech
0: qui est plutôt physique.
3: Oui, voilà. Donc la fintech réduit nettement les coûts des transactions liées au paiement, au transfert, aux prêts et aux investissements. Donc c'est-à-dire toute forme de circulation de l'argent, tout en diminuant les asymétries d'informations grâce au big data et à l'intelligence artificielle, qui permettent une meilleure évaluation des risques et limitent la sélection morale, adverse et l'aléa moral. C'est quoi la sélection adverse et c'est quoi l'aléa moral ? La sélection adverse, c'est par exemple, en cas d'un contrat, une personne dispose beaucoup plus d'informations que l'autre.
0: Que d'autres.
3: Mmh. Et l'aléa moral, c'est-à-dire, après avoir signé n'importe quelle forme d'engagement, par exemple un contrat, une personne donc modifie son comportement moins prudemment au détriment de l'autre.
0: Ça s'appelle aléa moral.
3: À l'aléa moral, oui. Mm-hmm. Ce sont deux concepts techniques en économie. J'apprécie particulièrement son rôle d'inclusion financière. Lorsqu'on parle d'inclusion
0: le
3: financière...
0: Le rôle de la fintech, bien sûr.
3: Oui, le rôle de la fintech dans l'inclusion financière. Et lorsqu'on parle d'inclusion financière, c'est tout simplement un accès via téléphone, via Internet, via tablette. Donc,
0: à tout le monde, quoi.
3: Tout le monde. Donc,
0: toutes les personnes.
3: Oui, donc elle ouvre des services financiers à des populations qui sont auparavant exclues.
0: Elles sont sévrées de cet accès.
3: Mais marginalisées.
0: Oui.
3: Par ailleurs, l'innovation financière portée par ces acteurs Quels sont les acteurs? Les paiements mobiles, les financements participatifs, ce qu'on appelle en anglais le crowdfunding.
0: Crowdfunding, oui.
3: Oui, donc les frais pair à pair, peer-to-peer, les robots conseillers en anglais robo-advisors et les actifs numériques transforment l'intermédiation en rapprochant directement les emprunteurs et les investisseurs. Et en affaiblissant le recours aux intermédiaires traditionnels, c'est l'idée principale qui est centrée autour de la fintech, c'est en affaiblissant le recours aux intermédiaires traditionnels. Ces plateformes tirent parti d'effets de réseau dont la valeur croît avec le nombre d'utilisateurs. Donc la croissance dépend de la croissance même des nombres d'utilisateurs, renforçant leur dynamique de croissance.
0: Oui.
3: La fintech, donc, comme je suis économiste, donc je dois mentionner que la fintech...
0: À chaque fois, ça va, c'est bon. Allez. tu es bien un économiste, Abslem. C'est prouvé, je le certifie.
3: Merci. Donc la fintech soutient la productivité, soutient la croissance en facilitant l'accès au financement et en améliorant l'allocation, c'est-à-dire la répartition des ressources. Mais il faut savoir qu'elle soulève en retour des défis réglementaires majeurs. Lorsqu'on parle de la protection des consommateurs, la confidentialité des données, la stabilité financière dans un contexte marqué par l'exposition aux cyberattaques...
0: Oui, qui donc, sont devenues de plus en plus nombreuses. Oui.
3: Et il y a beaucoup de banques qui ont été fragilisées. Donc,
0: même des banques tunisiennes.
3: Oui, banques tunisiennes.
0: Sans les nommer.
3: Mais... Oui. Donc, qui imposent une réflexion et une adaptation des autorités. Donc, bien sûr, je dois mentionner mes références bibliographiques lorsqu'on parle des fondements économiques. Ces mécanismes s'inscrivent parfaitement dans le cadre des théories classiques, théorie des coûts de transaction, théorie de l'intermédiation financière, théorie des asymétries d'information, économie des plateformes, économie de l'innovation et les modèles de croissance endogène qui forment la base nécessaire pour toute recherche rigoureuse sur la fintech.
0: Abslem Soumi, alors la fintech comme innovation financière, qu'est-ce que vous pouvez en dire à ce niveau-là?
3: Lorsqu'on parle d'innovation financière, on va mettre l'accent sur l'ampleur et la diversité de son innovation. La fintech ne se limite pas à de nouveaux produits qui sont paiement mobile, portefeuille électronique, prêt entre particuliers, ce qu'on appelle en anglais peer-to-peer, le financement participatif, il y a même l'insurtech, le crypto-actif, les défis. Mais l'idée, c'est qu'elle transforme aussi profondément les processus en automatisant les opérations et en dématérialisant les services
0: bancaires.
3: Encore
0: une fois. Donc, automatiser et dématérialiser.
3: Oui, dématérialiser les services bancaires et rendant possible la fameuse EKYC, c'est en anglais Know Your Customer.
0: Know Your Customer, oui.
3: C'est-à-dire connaissance électronique du consommateur, la signature électronique, les transactions quasi instantanées, c'est grâce bien sûr à l'IA et l'intelligence artificielle et au blockchain. Voilà. Donc, j'apprécie, voilà. Sur le plan technologique, l'intelligence artificielle, big data, je parle maintenant des outils, l'analyse prédictive, le blockchain, cloud, l'IoT, biométrie, ce sont les outils qui ont formé la fintech, donc redéfinissent ce qu'un service financier peut offrir. Mais cette mutation se ressent vivement dans l'expérience client. Donc, c'est qu'est-ce qu'il va gagner, le client? Donc,
0: c'est le plus important.
3: Quels sont les services, voilà, le plus important, c'est quoi l'innovation ici? C'est quoi la différence entre la finance traditionnelle?
0: Qu'est-ce que ça peut apporter de plus en termes de rapidité, termes d'amélioration des coûts, etc.?
3: Donc, tout simplement des services en matière de disponibilité 24/7, applications intuitives, services personnalisés, délais de traitement raccourcis et surtout une plus grande transparence.
0: Oui.
3: Donc, la transparence est un vecteur très important apporté par la fintech. Et je parle aussi, j'insiste encore une autre fois sur l'inclusion financière, en ouvrant l'accès aux populations non bancarisées et aux zones reculées. Et les retombées économiques sont claires à mes yeux. Donc, on observe une baisse des coûts de transaction, concurrence accrue entre les banques, les marchés sont plus efficaces, via la modernisation, accélération de l'innovation, un soutien à l'entrepreneuriat. Les fintechs sont à la base des startups. Donc,
0: oui, c'est vrai.
3: Ce sont des solutions numériques, ce sont des startups. C'est une innovation. Donc, il y a un soutien à l'entrepreneuriat et une amélioration de l'inclusion financière. C'est pourquoi je considère la fintech comme une innovation véritablement disruptive, puisqu'elle recompose simultanément technologie, modèle d'affaires, services et relations clients, tout en offrant un potentiel tangible, reliant à la fois l'efficacité économique et l'inclusion sociale.
0: Ça, c'est plutôt de la microéconomie, Abdeslam Hassoumi. Oui. Alors, qu'est-ce qu'on peut dire, en effet, concernant l'impact macroéconomique de la fintech ?
3: S'inscrit dans le cadre de ma recherche en macroéconomie et finances internationales, donc je dois mentionner les effets macroéconomiques.
0: Oui.
3: La fintech exerce des effets macroéconomie profonds qui touchent quatre axes, quatre principaux axes : la croissance économique, le système financier, l'emploi et les politiques publiques. En facilitant l'accès aux services financiers, en réduisant les asymétries d'information et en accélérant l'innovation, qu'est-ce qu'elle va faire ? Elle va stimuler la croissance économique, encourager la création d'entreprises et attirer les investissements privés. Je vous donne des canaux de transmission. Parallèlement, les solutions numériques, paiements mobiles, crypto, comptes digitaux, microcrédits, et assurance paramétrique étendent l'inclusion financière en intégrant des populations historiquement non bancarisées, ce qui réduit les frictions. Les frictions, c'est-à-dire un terme, un jargon économique, c'est-à-dire les obstacles. Donc les obstacles.
0: Les barrières qu'on peut trouver.
3: Voilà, donc les barrières qu'on peut trouver économiquement parlant augmentent l'épargne et le recours au crédit et contribuent donc à atténuer les inégalités. La numérisation et l'automatisation, les deux armes de la fintech, donc des services financiers, accroissent l'efficacité opérationnelle, puisqu'elle permet de réduire les coûts et le temps de transaction pour les ménages et les entreprises, générant ainsi des gains de productivité au niveau macroéconomique. Même les nouvelles plateformes de financement participatif, de prêts peer-to-peer et des investissements démocratisant l'accès aux capitaux pour les PME et les startups. Et vous savez, en Tunisie, lorsqu'il y a une croissance accrue des PME, on parle d'une croissance économique, car la structure économique de la Tunisie se focalise sur une grande partie sur les PME et surtout les PME mieux que les startups, comblant des lacunes de financement traditionnel et stimulant l'entrepreneuriat. Je parle maintenant sur le marché du travail. Comme vous savez, la fintech crée des emplois hautement qualifiés. On parle développeurs spécialistes en cybersécurité, data scientist, compliance, tout en transformant, voire automatisant certains banques traditionnelles. Mmh. Et un autre point, donc, les banques tunisiennes s'inscrivent dans la finance digitale, la finance numérique, devenant un vecteur de croissance et de développement financier et numérique.
0: Alors, je m'adresse maintenant à Metz, qui n'a pas encore pris la parole depuis quelques instants, puisque c'était au tour de Abdeslam de dérouler tous ces aspects. Metz a un côté plutôt technique. Quelles sont les fondations technologiques de la fintech ?
1: Alors, la majorité des fintech modernes repose sur des architectures distribuées et évolutives, où les composants logiciels et les données sont répartis sur plusieurs ordinateurs et serveurs connectés en réseau, au lieu de tout centraliser sur une seule machine. En ce qui concerne la communication, les applications web et mobiles des fintech recourent généralement à une API gateway qui fait office de porte d'entrée ayant pour rôle la centralisation et la gestion des différentes requêtes clients. Les fintech exploitent l'architecture microservice, qui est un style de conception logicielle qui consiste à développer une application unique sous la forme d'un ensemble de petits services indépendants et autonomes. Chaque microservice traite un certain domaine métier. On peut trouver le microservice de gestion des comptes, incluant la gestion des soldes, l'ouverture des comptes et les plafonds de cartes, ou encore le microservice des paiements et des virements. Les fintech sont également axés sur une architecture event-driven, orientée événement. Donc une action peut engendrer plusieurs actions en arrière-plan sans ralentir l'utilisateur. Prenons à titre d'exemple un scénario de notification et de fidélisation lors d'un achat. Le client va payer avec sa carte bancaire et puis le service de notification va envoyer le montant par SMS et le service de cashback va calculer la récompense et l'accréditer sur la cagnotte du client. En outre, le cloud computing représente le catalyseur qui a boosté le secteur de la fintech. C'est un modèle qui permet d'accéder à distance via Internet à la demande à des ressources informatiques partagées gérées par un fournisseur tiers. Il garantit l'agilité, la scalabilité, en plus de faciliter le déploiement continu. Et puis, les données nécessitent un stockage et une gestion sécurisée, surtout dans un secteur aussi sensible que la finance. On distingue les bases de données SQL pour enregistrer les informations sensibles et critiques, et les bases de données NoSQL pour stocker des données moins structurées, à l'instar des journaux d'événements ou encore des historiques de navigation.
0: Alors, mais à toi qui... bien branché sur la cybersécurité, qu'est-ce qu'on peut dire au niveau de la cybersécurité des fintechs ?
1: Les cyberattaquants cherchent à s'emparer des numéros de cartes bancaires, des informations fiscales, des pièces d'identité. Parmi les menaces, on cite le credential stuffing. Cette attaque exploite une faille humaine majeure, à savoir la réutilisation de mots de passe. Le cybercriminel s'arme de couples d'identifiants mots de passe volés lors de fuites de données précédentes. Une telle technique peut engendrer un account takeover, accordant aux pirates le contrôle du compte bancaire de la victime. De plus, les fraudes au paiement menacent également les fintechs. Les cyberattaquants vont généralement chercher à se munir des données des victimes pour effectuer des transactions illicites ou encore détourner des fonds. Les fintechs peuvent également être victimes d'attaques DDoS, qui consistent à saturer délibérément les serveurs en les bombardant d'un nombre énorme de fausses requêtes simultanées. Ces attaques ont pour motif l'extorsion financière. On parle notamment de ransom DDoS. Dans le secteur de la fintech, chaque minute est précieuse. Les paiements internationaux, le trading, la gestion d'actifs ne doivent pas être freinés. Les entreprises et les banques ne peuvent donc pas se permettre une coupure de leurs services, ce qui peut suffire à les pousser à payer la rançon exigée.
0: Et on ne peut pas uniquement parler de fintech sans citer l'IA. Alors quel rapport y a-t-il entre IA et fintech, Maïssa ?
1: L'IA s'impose de plus en plus dans le secteur de la fintech. D'une part, on retrouve des modèles de machine learning et de deep learning capables de détecter les anomalies, les comportements malveillants et anormaux pour mieux lutter contre les transactions frauduleuses. L'IA peut calculer un score de risque et si ce dernier est élevé, elle peut bloquer la transaction et demander immédiatement une preuve d'identité supplémentaire. Par exemple, un achat inhabituel à partir d'un pays inhabituel peut être remis en question. Et l'IA peut estimer qu'il y a un risque élevé de fraude. D'autre part, les LLM peuvent servir à l'automatisation du support client. Les chatbots agissent comme des coachs budgétaires personnalisés, aptes à fournir des conseils précis aux clients et des recommandations financières. En outre, l'IA peut également automatiser les processus de conformité et de KYC, Know Your Customer, pour vérifier l'identité de leurs clients et lutter contre le blanchiment d'argent, les fraudes fiscales et l'usurpation d'identité. Le eKYC est renforcé par le contrôle biométrique qui exige un selfie vidéo du client pour vérifier qu'il s'agit d'une vraie personne.
0: Ah, quand même, il faudrait que ça soit accompagné d'un selfie.
1: Oui, dans certains cas.
0: Oui, c'est pour s'assurer que vraiment il s'agit d'une vraie personne, que ce n'est pas un robot. Hein.
1: Exactement.
0: C'est ça. Qu'est-ce qu'on on pourrait conclure là, Abslem, c'est ça hein, je crois qu'on a, que vous avez pratiquement déroulé tout le contenu de l'article. Alors, que peut-on dire en termes de conclusion et de résumé?
3: Donc on peut dire que l'arrivée d'acteurs fintech intensifie la concurrence avec les banques classiques, poussant l'ensemble du secteur à innover, améliorer la qualité des services et réduire les coûts. En guise de conclusion, la fintech révolutionne la finance en la rendant plus rapide, plus accessible, plus personnalisée et sécurisée grâce à la technologie. Quelques pistes d'amélioration, quelques recommandations pour notre pays. la Tunisie. Donc, en Tunisie, il faut assouplir la réglementation, accélérer la mise en place de ce qu'on appelle le bac à sable, en anglais sandbox, c'est-à-dire rendre très, très, très accessible pour permettre aux startups de tester leurs innovations légalement. Mm-hmm. Deuxièmement, c'est d'accélérer le de-caching, donc, c'est-à-dire encourager massivement l'adoption des paiements mobiles et digitaux pour réduire la dépendance à l'argent liquide. Et troisièmement, et je finis par cette recommandation, il faut faciliter le financement, créer plus de fonds d'investissement dédiés aux startups technologiques locales pour retenir les talents.
0: Eh bien, Abdeslam Hsoumi, Maïssa Ben Mourad, merci beaucoup pour cet excellent article qui s'appelle La révolution fintech entre innovation technologique, financière, stabilité économique. Je rappelle qu'Abslam est étudiant en master de recherche macroéconomie et finances internationales à l'ESSECT et que Maïssa, étudiante en quatrième année, cycle ingénieur génie logiciel à la FST. Un dernier mot peut-être pour les deux.
3: Donc, je tiens à remercier en premier lieu l'ESSEC, l'École supérieure des sciences économiques commerciales, qui est notre source d'inspiration et d'excellence. Je tiens à remercier notre directeur, directrice des études, qui est mon encadrante académique, notre marraine du club. Donc je préside un club académique à l'ESSEC qui appelle l'EcoFintech. C'est le premier club qui s'intéresse aux thématiques d'économie, finance et technologie. Comme vous savez, ces trois domaines sont très interdépendants.
0: Oui.
3: Aussi, donc, je tiens à remercier mon encadrante professionnelle, Madame Emira Claire, qui est directrice générale au ministère de l'économie et de la planification. Une femme que je l'admire pleinement. Et Inch'Allah pour une autre occasion, Inch'Allah, on va parler d'autres aspects économiques et financiers. Merci pour l'accueil.
0: Merci à toi, Abslam. Maïssa.
1: Merci encore, Monsieur Mandel, pour cette belle opportunité. Je tiens également à remercier mes professeurs de la Faculté des sciences de Tunis, de la prépa intégrée du cycle ingénieur. Et j'espère que ce débat a été enrichissant. Et
0: ben voilà, tout est dit. Merci beaucoup, Maïssa. On vous attend certainement pour le prochain article. Et je suis sûr que tu en prendras quelques-uns très très bientôt. Bonnes vacances et bon stage également. À toi aussi, Abslam. Et puis à très bientôt sur les ondes de RTCI. 9h36 minutes en continuant en musique jusqu'à 10h. Avec le groupe chic Everybody Dance.

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Si vous êtes en vacances, eh ben vous pouvez vous permettre de danser. Sinon, si vous êtes au boulot, il faut se trémousser, tout simplement. Voilà. Une séquence reggae vous attend, c'est tout de suite. Eddie Grant, Can't Get Enough of Your Love, suivi par Bob Marley, Exodus.

Et il est encore temps de gagner deux billets pour la soirée musicale tunisienne qui aura lieu demain soir, le 25 juillet, au Festival international de Carthage. La question à répondre, quel savant a formulé la théorie de la relativité ? Quel savant a formulé la théorie de la relativité ? La première bonne personne qui appellera et qui trouvera la bonne réponse aura gagné les deux billets pour la soirée de demain, 71 840 000, 71 840 000.

0: The Movement of the People, c'était Exodus, l'avant-dernier titre de ce Morning Zen du vendredi 24 juillet 2026. En effet, nous arrivons à échéance de cette émission. Nous vous rappelons que vous avez joué avec nous pour gagner 2 billets au Festival International de Carthage pour la soirée de demain. Quel savant a formulé la théorie de la relativité ? Eh bien, c'est Albert Einstein, et le regagnant est Mourad Zouheiri. Il a gagné 2 billets pour assister au spectacle de demain soir à Carthage. Quant à moi, je vous laisse en de bonne compagnie avec Fawaz Bentmassek à partir de 10h après les infos. Et je vous retrouve avec beaucoup de plaisir dimanche matin pour vous réveiller en douceur à partir de 7h. Je remercie Tarek Drissi pour sa collaboration, Sofiane Benjima pour la partie web, et vous dis très très bonne journée.
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1: Le flash de 10h, bonjour à tous. Une carte météorologique très contrastée aujourd'hui. L'Institut national de la météorologie a placé 4 gouvernorats du sud-ouest et du sud de la Tunisie en vigilance orange pour cette journée du vendredi 24 juillet. En raison de conditions météorologiques, présentons un risque élevé. Plusieurs autres régions sont classées en vigilance jaune, tandis que le nord-est et une partie du Sahel restent en vigilance verte. Selon la carte de vigilance publiée par l'INM, les gouvernorats de Gafsa, Tozer, Gbeli et Tataouine sont placés en vigilance orange. Ce niveau signifie que des phénomènes météorologiques potentiellement dangereux sont attendus et qu'une extrême prudence est recommandée. Les autorités invitent les habitants à suivre l'évolution de la situation et à limiter les activités susceptibles d'être affectées par les conditions météorologiques. Seul Bizerte, le Grand Tunis, Nabel, Sousse, Monastir et Mehdia sont au vert. Le littoral est profite ainsi d'une légère brise marine qui tempère la chaleur. Un fait majeur, un écart thermique de 23 degrés sépare Nabel de Tozer. L'Organisation nationale des entrepreneurs a dénoncé les coupures répétées et non programmées d'électricité qui ont infligé de lourdes pertes matérielles à des centaines d'entreprises. Elle a estimé que ces incidents ne sont pas de simples accidents techniques, mais menacent la continuité de l'activité économique et pèsent directement sur l'investissement, la production et l'emploi. Elle a promis de saisir la justice. Nos avoirs nets en devise se portent un peu mieux. Ils couvrent l'équivalent de 91 jours d'importation à la date du 22 juillet. Notre stock en devise s'est relativement renforcé grâce à l'augmentation de 5,2% des revenus du travail et la progression de 4,6% des recettes touristiques pour frôler les 4 milliards de dinars. Le groupe allemand Grammer envisage de créer un projet industriel stratégique en Tunisie. Le projet permettra la création de près de 1200 emplois directs. Grammer est un groupe allemand leader mondial dans la fabrication de composants d'intérieur automobile et de systèmes de siège pour véhicules industriels. Il est présent dans plus de 20 pays dans le monde. À l'international, nouveau massacre de l'armée sioniste près de Nablus en Cisjordanie occupée. L'attaque a fait 4 morts et plusieurs blessés au sein d'une même famille. L'agence de presse palestinienne OFR rapporte que les victimes ont été touchées par des tirs des forces d'occupation alors que des habitants tentaient de repousser une attaque menée par des colons. 13e nuit consécutive de frappes américaines sur des cibles militaires iraniennes. Des frappes américaines ont visé en effet le quartier général des forces navales du corps des gardiens de la révolution dans le nord de l'Iran, des centres de commandement militaire iranien, des sites de stockage de drones, des réseaux de communication et des sites de surveillance côtière ont également été visés. Le chef de la diplomatie iranienne a affirmé ce matin que tout pays participant, coopérant ou aidant les États-Unis serait tenu pour responsable par Téhéran. Il a prévenu que l'Iran se réservait le droit de prendre toutes les mesures nécessaires, dont le cadre de la légitime défense. Et puis, deux violents incendies se sont déclarés simultanément en Espagne, en

0: Une vague de chaleur, plusieurs foyers sont déjà aux portes de Madrid, à quelques 50 km de la capitale. Le Premier ministre espagnol a estimé que l'Espagne et les pays voisins vivaient une situation dramatique. C'était pour l'essentiel des news. Place tout de suite à Fréquence Soleil en compagnie de Fawaz Bentmassak avec Tarek Drissi, notre ingénieur son côté console du studio 1. Restez à l'écoute.
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Bonjour à toutes et bonjour à tous. Merci de choisir Fréquence Soleil pour accompagner votre matinée sur RTCI. Pendant les deux prochaines heures, nous allons partager un bon moment de radio fait de musique, de découverte et de bonne humeur. Au programme, une sélection musicale éclectique entre grands classiques, pépites d'hier et d'aujourd'hui, chansons françaises et musique du monde. Nous vous proposons également des informations culturelles pour ne rien manquer de l'actualité artistique qui fait vibrer la Tunisie. Et puis nous ouvrirons ensuite notre carte postale qui nous emmènera explorer le luxuriant parc du Belvédère de Tunis, appelé aussi le poumon de Tunis. Et parce que l'été rime aussi avec convivialité, générosité, eh bien nous jouerons ensemble grâce à notre partenaire SVR avec de beaux cadeaux à remporter. Nous voyagerons également avec notre rubrique « J'aime la Tunisie » qui fait rayonner notre pays dans les langues du monde. Aujourd'hui, c'est en langue allemande que nous vous invitons à redécouvrir la richesse de la Tunisie. Merci d'être avec nous, je suis Fawaz Boutmassek, très heureux de vous retrouver au micro de Fréquence Soleil. À mes côtés, Tarek Idrissi s'occupe de la réalisation technique et puis Rim Trabelsi à la production digitale. Voilà, donc le décor est bien posé, installez-vous confortablement, le soleil est déjà là, la musique aussi. Alors Fréquence Soleil peut enfin commencer, bonne journée sur RTCI.

أعرف. Extrait du répertoire arabo-andalou de l'Algérie, c'est Lili Boniche qui interprétait cette très très belle romance, Ana Al-Warqa, sur RTCI, 10h15. La suite en musique avec Soap Kills, Entafine.

La chanson s'appelle Pull Marine et celle qui la chante, c'est la comédienne Isabelle Adjani, écrite et composée par le grand Serge Gainsbourg. Allez, on enchaîne avec Jane Birkin. Et Gainsbourg est passé par là, bien sûr. Voici Fuir le bonheur.

fuir le bonheur de peur qu'il ne se sauve, c'est signé Jane Birkin. Et à la composition, c'est le grand Serge Gainsbourg. 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

Quelle belle voix, c'est Astrud Gilberto, c'est la femme de Juan Gilberto, avec bien entendu Stan Gates qui est pas loin de tout ça. Bienvenue sur RTCI, 10h43 minutes. Je vous rappelle qu'on est ensemble dans le cadre de Fréquence Soleil jusqu'à midi avec Tarek Drissi à la technique et puis Fawaz Boutmass côté micro. Pacific Free Corporation, simple histoire, une simple histoire en français, simple history en anglais.

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10: Le flash de 11h, bonjour à tous les agents de la protection civile et des forêts. Avec le soutien de l'armée nationale, poursuivent leurs efforts pour maîtriser l'incendie qui s'est déclaré avant-hier à Jbal Takrouna, relevant de Saqit Sidi Youssef, le colonel de la protection civile. Saïf Eddin Dakhlaoui a confirmé sur les ondes de Radio CAF que d'importants moyens ont été mobilisés pour éteindre l'incendie. Toutefois, la difficulté du relief et les conditions climatiques dans la région ont ralenti les opérations d'intervention. Il a également indiqué que cet incendie a causé des dégâts matériels. Les gouvernorats de Gafsa, Tozeur, Gbeli et Tataouine sont placés aujourd'hui en vigilance orange, correspondant à un niveau de risque élevé en raison de phénomènes météorologiques dangereux attendus. Tozeur et Kébili enregistreront ainsi des températures records de 49 degrés. La carte de vigilance publiée par l'Institut national de la météorologie classe également les gouvernorats de Béja, Jendouba, Kef, Zagouan, Séliana, Croix, Kasserine, Sidi Bouzid, Sfax, Gabès et Médine en vigilance jaune. L'université de Jendouba a annoncé le lancement de son tout premier guide numérique d'orientation universitaire, conçu spécialement pour les nouveaux lauréats du baccalauréat. Ce nouvel outil propose un aperçu complet des offres de formation disponibles, ainsi que des détails sur les services d'accompagnement, les prestations universitaires, l'écosystème numérique et la vie étudiante. Il ne manquera pas d'aider les futurs étudiants à mieux faire leur choix. Dans le monde, 13e nuit consécutive de frappes américaines sur des cibles militaires iraniennes. Le commandement militaire américain pour le Moyen-Orient indiquait que ces frappes visent à réduire les menaces que fait peser le corps des gardiens de la révolution islamique sur la marine marchande. Les autorités iraniennes ont fait état de la mort de 4 personnes lors de frappes américaines, dont la nuit, dans le sud-ouest de l'Iran. 5 autres Iraniens ont été blessés. Une explosion a été entendue tôt ce matin, également à Bahreïn, après le déclenchement des sirènes d'alerte aérienne. Colère de Téhéran sur le souhait de Trump d'utiliser les fonds iraniens gelés. Le ministre iranien des Affaires étrangères estimait ce matin que la volonté de Donald Trump d'utiliser des fonds iraniens gelés pour rembourser les dégâts sur les navires touchés dans le Golfe crée un précédent incendiaire. Et puis, football, c'est désormais officiel. Il y aura 28 équipes à la prochaine CAN qui aura lieu au Kenya, en Tanzanie et en Ouganda en 2027. C'est 4 équipes de plus que la CAN 2025 qui avait eu lieu au Maroc. Le président de la CAF a confirmé cette augmentation lors d'une conférence de presse à Johannesburg, en Afrique du Sud. C'était pour l'essentiel des news. Fréquence Soleil se poursuit en compagnie de Fawaz Bentmassak avec Tarek Drissi à la technique. Restez à l'écoute.

Voilà, c'est la voix de velours, le crooner des crooners, et c'est Frank Sinatra, bien entendu, avec Over and Over. Bienvenue sur RTCI, c'est la deuxième heure. Nous sommes ensemble jusqu'à midi, tout en musique, bien entendu. Tout à l'heure, nous vous emmènerons vous balader dans le parc du Belvédère. C'est dans le cadre de la carte postale de cette fréquence soleil. Et puis, bien entendu, nous vous donnerons aussi des informations culturelle sur RTCI. La suite en musique, voici Feyrouz.

Très belle ambiance signée, ambiance jazzy d'ailleurs, signée Ziad Rahabani avec la voix de la diva de la chanson arabe Fayrouz qui interprétait cette très belle chanson Wahdon. 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Et la question proposée est qui a réalisé le film Titanic ? La réponse est James Cameron, bien sûr. Et cette bonne réponse nous a été donnée par Mohamed Amri. Mohamed Amri est donc notre gagnant du jeu SVR pour aujourd'hui. Félicitations.

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Bonne journée et bon travail.

La grande Nina Simone, I put a spell on you. Voici tout de suite la carte postale de cette fréquence soleil. Aujourd'hui, je vous emmène prendre un grand bol d'air au cœur de Tunis, dans l'un des lieux les plus chers aux habitants de la capitale, le parc du Belvédère. Il est créé en 1892 sous le protectorat français. Il est le plus ancien et le plus vaste parc public de Tunis. Son nom, Belvédère, signifie « beau point de vue » et il suffit d'arriver sur les hauteurs du parc pour comprendre pourquoi. D'ici, le regard embrasse la ville, le lac de Tunis et par temps clair, il file jusqu'aux collines de Carthage. La promenade débute sous de longues allées ombragées où se mêlent le chant des oiseaux et le bruissement des feuilles. Au fil des sentiers, les pelouses alternent avec les bosquets et de vastes clairières qui invitent à la flânerie. On y croise des familles, des sportifs, des amoureux de la nature ou tout simplement des promeneurs venus chercher un peu de fraîcheur. Le Belvédère est aussi un véritable jardin botanique à ciel ouvert. Sa végétation est typiquement méditerranéenne, enrichie d'essences venues des quatre coins du monde. On y admire le majestueux eucalyptus, des pins d'Alep, des cyprès, des ficus, des palmiers, des jacarandas aux floraisons mauves. Sans oublier les bougainvilliers, les lauriers roses et de nombreux arbustes, qui colorent le parc au fil des saisons. Au détour d'une allée apparaît le célèbre Qobt Lhawaz, un kiosque à musique. Un peu plus loin, les points de vue offrent un panorama exceptionnel sur Tunis. Depuis plus d'un siècle, le Belvédère est un lieu de promenade, de rencontre, de respiration, un espace où la nature dialogue avec l'histoire de la capitale. Si vous avez le temps, si vous avez quelques heures devant vous, laissez-vous guider par les sentiers du Belvédère. Ça vaut le détour. Vous découvrirez qu'au cœur de la ville se cache un véritable havre de paix où chaque promenade ressemble à une parenthèse hors du temps. C'était la carte postale d'aujourd'hui.

C'est les Portishead avec ce titre très connu pour ceux qui aiment cette musique, All Mine. Une date sortie, le Festival international de Hammamet vous propose ce soir une rencontre, une énième rencontre, on va dire, parce que cet auteur, ce compositeur et ce chanteur adore la Tunisie et s'y produit souvent. Il s'agit de Marcel Khalifa le Grand, Marcel Khalifa, qui est compositeur, chanteur et maître du oud, qui est reconnu mondialement. Il s'est produit en soliste sur les scènes du monde entier et a collaboré avec les grands orchestres internationaux. Il est ce soir à Hammamet à partir de 22h au Théâtre de la Mer. Son œuvre puise sa force dans la poésie arabe, notamment celle de Mahmoud Darwish. Marcel Khalifa a aussi composé pour la danse, pour le cinéma. Pour les amateurs de la musique engagée, entre guillemets, il s'agit de Marcel Khalifa qui animera le concert de ce soir au théâtre donc de la Mer, Festival international de Hammamet, dans sa 60e édition.

Terminons beauté avec la diva Etta James et ce titre At Last. Fréquence Célé, c'est terminé pour aujourd'hui. Merci de votre fidélité et puis encore merci à Tarek Drissi et à la réalisation technique. Et Sofiane Benjim a été à la réalisation digitale. Dans quelques instants, les infos de midi. Et puis tout de suite après, Mina Azouz continuera avec vous votre matinée en musique, avec des informations aussi, avec des jeux aussi. Ça s'appelle Bleu Azur. Moi, je vous retrouve avec beaucoup de plaisir demain matin à partir de 7h pour Morning Zen. Au revoir.

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4: Le flash de midi, bonjour à tous. Les agents de la protection civile et des forêts avec le soutien de l'armée nationale poursuivent encore leurs efforts pour maîtriser l'incendie qui s'est déclaré avant-hier à Jbal Takrouna, relevant de Serhit Sidi Youssef. Le colonel de la protection civile, Saïf Eddine Dakhlaoui, a confirmé que d'importants moyens ont été mobilisés pour éteindre l'incendie. Toutefois, la difficulté du relief et les conditions climatiques dans la région ont ralenti les opérations d'intervention. Le responsable a également indiqué que cet incendie a causé des dégâts matériels. Les coupures tournantes d'électricité devraient progressivement prendre fin dans les prochains jours à mesure que les températures reculent et que la pression sur le réseau électrique diminue. Le membre de la Fédération Générale de l'Électricité et du Gaz, Atef Bon Abdallah, a indiqué aujourd'hui que la situation devrait revenir progressivement à la normale après cette période de forte tension. Il a toutefois précisé que la baisse des températures ne se traduit pas immédiatement par un retour à l'équilibre. Il estime qu'une diminution d'environ 10 degrés serait nécessaire pour que la consommation retrouve un niveau plus soutenable. Les gouvernorats de Gafsa, Tozeur, Kébili et Tataouine sont placés aujourd'hui en vigilance orange, correspondant à un niveau de risque élevé en raison de phénomènes météorologiques dangereux attendus. Tozeur et Kébili enregistreront ainsi des températures records de 49 degrés. La carte de vigilance publiée par l'INM classe également les gouvernorats de Béja, Jandouba, Kafzagouan, Séliéna, Krouan, Kasserine, Sidi Bouzid, Sfax, Gabès et Médine en vigilance jaune. Deux séances plénières la semaine prochaine avant les vacances parlementaires. Le bureau de l'ARP a décidé de tenir une séance plénière lundi prochain consacrée aux affaires publiques. Une autre plénière est prévue le mardi prochain et sera consacrée à l'examen de trois projets de loi. Ces projets portent sur l'approbation de conventions de garantie et de financement d'un montant de 110 millions d'euros. L'université de Jandouba vient de publier son premier guide numérique d'orientation universitaire. Cette initiative s'inscrit dans le cadre de sa transition numérique et vise à promouvoir les services dédiés aux étudiants, notamment les nouveaux bacheliers. Plus de détails avec notre correspondant dans le Nord-Ouest, Jamel Tibi.
5: Le nouveau guide vise à soutenir les bacheliers dans le choix de leur cursus universitaire en toute liberté et conscience, et ce, à travers la mise à leur disposition d'informations précises et intégrales sur les différents établissements d'enseignement supérieur de la région, dans le but de leur favoriser une orientation universitaire intelligente et de rapprocher les services numériques des étudiants. Le guide intègre aussi un éclairage sur l'université de Jandouba et ses institutions, ainsi que sur les appels d'offres de formation disponibles, outre la vulgarisation des services universitaires et numériques disponibles en son sein. Il a été édité dans une conception moderne et qui facilite la lecture et offre aux étudiants la possibilité d'accéder à toutes les informations dans une démarche simpliste et transparente qui permet également aux étudiants de prendre connaissance de toutes les spécialités universitaires offertes, que ce soit au niveau de la licence ou du doctorat ou encore du processus de formation et d'habilitation, ainsi que de précieuses informations sur la vie universitaire dans son ensemble.
4: Dans le monde, nouveau massacre de l'armée sioniste près de Nablus en Cisjordanie occupée. L'attaque a fait 4 morts et plusieurs blessés au sein d'une même famille.

0: Et puis, deux violents incendies se sont déclarés simultanément en Espagne en pleine vague de chaleur. Plusieurs foyers sont déjà aux portes de Madrid, à quelques 50 km de la capitale. Le Premier ministre espagnol a estimé que l'Espagne et les pays voisins vivaient une situation dramatique. C'était pour l'essentiel des news. Place tout de suite à Bleu Azur en compagnie de Emina Azouz avec Tarek Drissi à la technique, Sofiane Benjima dans la production digitale. Restez à l'écoute.
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6: Bonjour, enfin non, bon après-midi, bon début d'après-midi à tous et à toutes. Il est midi 08 minutes et on commence notre émission Bleu Azur de ce jour avec Lou Reed et qui nous promet une journée parfaite, just a perfect day. Et puis l'art est là quand même pour nous faire oublier surtout la musique comme, et la danse, comme en parlait Nietzsche longuement. Donc on se projette dans ce morceau magnifique qui nous fait balader dans les rues de New York. Perfect Day suivi de Vendredi sur mer. À tout de suite.

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C'était Vendredi sur mer, et là on passe à la poésie. Pourquoi des poètes en temps de détresse? Question posée par Hölderlin, le grand poète allemand, et qui n'a sans doute jamais été aussi actuel, aussi radical. Lorsque le langage s'épuise sous le bruit du monde et sa fureur, il revient au poète et parfois au musicien de lui rendre sa puissance de révélation. Rimbaud voulait être voyant en dérangeant les mots. Aujourd'hui encore, certaines voix prolonge cette exigence. Hoverphonic reprend ici la chanson des vieux amants en suspendant le temps comme si l'amour ne survivait qu'à travers ses propres ruines. Suivi de J.J. Johansson, lui fait de Rimbaud une présence diffuse où les purs et la mélancolie deviennent une autre manière d'habiter le poème. La poésie ne répond pas à la détresse, elle lui donne une forme, une musique, un souffle. On écoute Hoverphonics, la chanson des vieux amants, suivie de J.J. Johansson, Rimbaud.

Qu'as-tu fait de ma vie, mélancolie? C'était J.J. Johansson chantant Rimbaud. 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Alors on se dépêche et je vous souhaite bonne chance. Sinon nous on continue en musique avec Simon & Garfunkel suivi de Vogue. A tout de suite.

C'était Vogue par Madonna. Il est midi 40 secondes et on ne peut pas passer 24 heures sans parler d'intelligence artificielle parce qu'il se passe tous les jours quelque chose d'intéressant. Alors, une nouvelle étape est peut-être en train de s'écrire. Hier, le 23 juillet, je pense que c'est un jour qui va rentrer dans l'histoire. Un incident lors d'un test a montré qu'un agent d'IA pouvait contourner les limites de son environnement pour accéder à Internet et poursuivre l'objectif qui lui avait été assigné. C'est-à-dire que l'IA a bougé sans Internet et a réussi à capter le réseau pour résoudre une problématique, une mission que lui avait assigné les programmateurs. Pas de machine consciente ni de scénario catastrophe comme beaucoup de médias s'amusent à relayer parce que l'innovation, la science fait toujours peur quand on ne la comprend pas. C'est un constat et les systèmes deviennent capables d'élaborer des stratégies que leurs concepteurs n'avaient pas prévues. Alors, il fallait lire Isaac Asimov qui imaginait dès les années 40 que 3 lois suffiraient à garantir l'obéissance des robots. Bon, la réalité est bien plus complexe. Les IA d'aujourd'hui ne désobéissent pas, elles optimisent. C'est leur objectif est mal défini, elles peuvent exploiter les failles de leur environnement avec une efficacité redoutable. C'est tout l'enjeu de ce que les chercheurs appellent aujourd'hui l'alignement, c'est-à-dire faire en sorte que les moyens employés restent fidèles aux intentions humaines, c'est-à-dire des programmations. Donc la révolution de l'IA ne se mesure plus seulement à sa puissance de calcul, mais à notre capacité à en fixer les limites. Allez, on oublie l'IA, on revient vers Noir Désir, le vent nous portera, suivi de Moby, Why Does My Heart Feel So Bad?

Allez, on rêve un peu avec Louis Armstrong. Et là, on passe à un morceau que j'aime beaucoup, beaucoup, d'un groupe français, Aaron. Et cette chanson s'intitule Lily. Très, très beau morceau qui était au cœur d'un film français qui a fait beaucoup de succès, qui s'intitule Ne t'en fais pas. Tout va bien, et qui est adapté d'un livre encore plus, il faut pas comparer, mais disons un très très beau livre. Donc on écoute Lily, suivi de Feu Chatterton, Mille vagues, et puis ça sera le rappel des titres de 13h. À tout de suite.

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1: Bonjour à toutes et à tous, le rappel des principaux titres de l'édition de 13h30. Alerte météo orange dans 4 gouvernorats du Sud ce vendredi en raison des conditions extrêmes. Vigilance jaune dans 11 autres régions et vague de chaleur exceptionnelle à Gafsa. Un bilan alarmant des incendies de forêt cet été, plus de 4400 hectares ravagés depuis le 1er mai, en hausse de 63% sur un an. La mobilisation des autorités se poursuit également au nord-ouest pour venir à bout de l'incendie de Jbal Takrouna. La STEG annonce des coupures d'électricité programmées jusqu'à 17h ce vendredi à travers tout le territoire. Une liste des zones impactées a été publiée sur la page officielle de la compagnie. Polémique autour...

et riposte de Téhéran visant Al-Bahreïn, la Jordanie et le Koweït. Tous ces titres et bien d'autres vous seront développés dans l'édition complète de l'info à partir de 13h30. Restez à l'écoute de RTCI.

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2: Guerre, conflit, canicule, sécheresse, incendie, droits de douane, voilà les ingrédients de cet été 2026, très particulier, un peu partout dans le monde. Au Moyen-Orient, l'armée américaine a acté sa 13e nuit consécutive de frappe en Iran. Et comme c'est devenu une habitude, l'Iran riposte en s'attaquant à ses cibles préférées, à savoir le Koweït, Bahreïn et la Jordanie. C'est la guerre sans fin. Et voilà que Trump reprend sa guerre commerciale. Il ne compte pas enterrer la hache de guerre économique, bien au contraire. À compter d'aujourd'hui, une soixantaine de pays se verront taxer 10 à 12,5% de droits de douane. L'objectif est de garder la main et maintenir la pression. Le chaos tarifaire est de retour. Et ce n'est pas tout. Trump veut également utiliser les fonds iraniens gelés pour rembourser les dégâts sur les navires touchés dans le Golfe. Pour le ministre iranien des Affaires étrangères, cette nouvelle mesure crée un précédent incendiaire. L'adjectif incendiaire fait froid au dos. On arrive au point culminant de cette série, la chaleur suffocante qui s'abat sur plusieurs pays. Avec le réchauffement climatique, plusieurs pays sont directement concernés par des incendies plus complexes à gérer et qui font ravage en France, qui appelle l'Union européenne à la rescousse, et en Espagne également, obligée de déclarer l'état d'urgence, où plus de 2000 personnes ont été évacuées dans la région de Madrid. Même l'Europe du Sud est en proie aux incendies. Je crois qu'il est temps de prendre du recul, surtout avec des guerres interminables, des va-t-en-guerre et une chaleur insupportable. Y aura-t-il un peu plus de calme et de fraîcheur la semaine prochaine ?
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0: 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Je continue, je rappelle la question, en quelle année est né Marcel Khalife. Alors, on écoute tout de suite une de ses chansons, Omi, une chanson, une adaptation du poème, justement, de Mahmoud Derwish.
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De l'engagement de Marcel Khalifi, on passe à cette chanson des partisans italiens, Bella Ciao, qui a été popularisée, très connue en Italie, mais qui a été popularisée à l'international avec La Casa des Papel, cette série espagnole qui a fait un succès fou. Alors, il est 13h16 minutes. Bravo à toutes les personnes qui ont appelé notre standard. Alors, la première personne à avoir répondu correctement à la question « Quelle année est né Marcel Khalifi ?» La réponse est en 1950 et Madame Imène Nouri qui nous a appelé de Tunis et qui remporte effectivement 2 billets pour le concert de Marcel Khalifi au Festival international de Hammamet. Et là, on écoute Damien XVI, jeune et con.

C'était Damien 16 et là on va écouter une autre chanson, hein, Toutes les femmes de ta vie. Alors pour ceux qui ont la quarantaine aujourd'hui, ce morceau est sorti en 2001, Toutes les femmes de ta vie devenait l'un des plus grands succès d'un groupe, c'était pas des boys band, c'était des femmes, alors c'était girl band, sample d'une certaine pop française du début des années 2000, entre énergie, chorégraphie et refrains mémorables, mais aussi c'était très commercial, mais ça avait fait un grand, grand succès plus de 20 ans plus tard. On a du mal à l'écouter dans sa version originale. Et là, Julien Doré va revisiter ce titre avec un regard différent. On écoute Toutes les femmes de ta vie, suivi de Pink Martini. Et juste après, ça sera le journal complet de la rédaction avec Zied Mahjoub. Et nous, on se retrouve juste après, justement, les news. Car on reste ensemble jusqu'à 14h. À tout à l'heure.

0: 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Bonjour à toutes et à tous, au sommaire de cette édition. Alerte météo orange dans 4 gouvernorats du Sud, vigilance jaune dans 11 autres régions et vague de chaleur exceptionnelle à Gafsa. Bilan alarmant des incendies de forêt cet été, plus de 4400 hectares ravagés depuis le 1er mai, en hausse de 63% sur un an et mobilisation des autorités au nord-ouest. La STEG annonce des coupures d'électricité programmées ce vendredi à travers tout le territoire, tandis que le coût des batteries de stockage solaire suscite la polémique. Plus de 27 000 coopérants tunisiens exercent actuellement à l'étranger selon la TCT, alors que l'Ordre des ingénieurs propose une loi pour valoriser cette expertise expatriée. Enfin, dans le monde, d'escalade militaire entre l'Iran et les États-Unis, une 13e nuit de frappe contre des sites iraniens et riposte de Téhéran visant Bahreïn, la Jordanie et le Koweït. Mesdames et messieurs, bonjour. Alerte météo dans le sud du pays en ce vendredi. L'Institut national de la météorologie a placé 4 gouvernorats en vigilance orange en raison des phénomènes météorologiques particulièrement dangereux. Sont directement concernées les régions de Gafsa, Tozeur, Kebeli et Tataouine, où l'INM appelle les habitants à faire preuve d'une extrême prudence face à ces conditions risquées. Par ailleurs, 11 autres gouvernorats du centre et du nord-ouest, dont Béja, Jendouba, Le Kef et Kairouan, sont placés en vigilance jaune, nécessitant la vigilance lors des activités extérieures. Seule la bande côtière allant de Bizerte à Monastir reste en vigilance verte avec une situation jugée normale. La ville de Gafsa suffoque sous une canicule écrasante, marquant l'une des journées les plus chaudes et étouffantes. Face à ces températures extrêmes, la vie économique de la région est quasi paralysée, contraignant les travailleurs des chantiers, des carrières et du secteur agricole à suspendre leurs activités. Alors que la demande en eau potable explose et que des centres d'hébergement d'urgence sont mobilisés pour protéger les plus vulnérables, la région redoute déjà les lourdes conséquences de cette calamité naturelle. Le point avec notre correspondant Lardel Suite.
1: Aujourd'hui s'annonce le plus chaud, le plus lourd et le plus étouffant au ressenti à Gafsa. Le paysage végétal est figé à l'allure d'une carte postale et toutes les activités professionnelles pénibles dans des espaces découverts ont été sensiblement réduites, voire suspendues, comme les chantiers de bâtiments, les tâches champêtres et l'exploitation des carrières de sable et de pierre. Dans un protocole de prévention, la consommation de l'eau potable embouteillée aurait décuplé ces derniers jours, d'après les professionnels du secteur. Les centres d'hébergement des personnes fragiles et vulnérables, créés pour l'occasion, n'ont pas manqué de montrer leur efficacité et l'opportunité du but noble et humanitaire pour lequel ils ont été prévus. Il est encore tôt pour faire le bilan des dégâts humains, matériels et agricoles causés par cette longue vague caniculaire, alors que certains indices palpables, matériels et confirmés témoignent d'une calamité naturelle catastrophique à tout azimut.
0: Inquiétude également sur le front des incendies de forêt avec un bilan en forte hausse cet été. Selon les données publiées ce vendredi par le directeur général des forêts au ministère de l'Agriculture, plus de 4400 hectares de forêt ont été ravagés par les flammes depuis le 1er mai 2026, soit une augmentation de près de 63% par rapport à la même période en 2025. 3 foyers majeurs concentrent l'essentiel des dégâts, Azarouen, Béja et Bizerte, où les sites de Cap Negro et Ghar el Melha sont désormais en phase de refroidissement. En revanche, la situation reste très préoccupante au Kef, où les multiples incendies déclarés depuis lundi continuent de progresser. Le bilan des dégâts est déjà jugé très lourd. Le point avec notre correspondant Jamel Tibi.
2: Ce matin, la situation demeure toujours précaire, tant plusieurs feux sont toujours actifs et se propagent au gré des vents dans une région où règne pratiquement un spectacle de désolation à toute épreuve, laissant un bilan de dégâts lourd et intenable pour une population rurale habituée à composer avec la verdure, le maquis et la végétation dont il ne reste rien ou presque. Selon la protection civile, la mobilisation est si forte dans toutes les localités livrées au sinistre avec une participation participation citoyenne très précieuse et un matériel d'extinction étoffé par une vingtaine de camions-citernes, des bulldozers et des motogradaires, ainsi que le soutien remarquable de l'armée qui a mobilisé un hélicoptère pour la participation aux efforts régionaux d'extinction des feux. Cela dit, face à cette calamité naturelle sans précédent, les secours s'organisent pour venir en aide aux populations sinistrées, notamment par le biais de l'organisation du Croissant Rouge qui est allée soutenir les familles en détresse dans un élan de solidarité visant à atténuer les effets de cette catastrophe naturelle la plus virulente et jamais enregistrée dans la région.
0: Mobilisation maximale face aux incendies de forêt au nord-ouest. Le secrétaire d'État auprès du ministre de l'Intérieur, Sofiane Bessadr, s'est rendu hier à Jbal Takrouna dans la délégation de Serkid Sidi Youssef pour inspecter sur le terrain les opérations de lutte contre les feux de forêt. Accompagné du directeur général de la protection civile et du commandant de la garde nationale, le responsable a appelé à maintenir un niveau élevé de vigilance et à renforcer la coordination entre les intervenants pour circonscrire les foyers d'incendie. Le ministère de l'Intérieur a rappelé dans un communiqué publié ce vendredi que la sécurité des habitants résidant à proximité des zones boisées ainsi que celle des agents déployés sur le terrain demeure la priorité absolue. Sofiane Bessadr a salué à cette occasion les efforts exceptionnels des unités de la protection civile, de l'armée et de la garde nationale et de la direction générale des forêts engagées dans des conditions climatiques extrêmes. Coupure d'électricité programmée à travers tout le territoire national. La Société tunisienne de l'électricité et du gaz a annoncé qu'elle pourrait recourir à des délestages électriques rotatifs ce vendredi et jusqu'à 17 heures. Cette mesure exceptionnelle touche plusieurs délégations et quartiers du Grand Tunis, du Caban, du Nord-Ouest, du Sahel, du Centre et le Sud. La STEC précise que le rétablissement du courant s'effectuera sans préavis dès la fin des interventions technico-opérationnelles et invite les usagers à prendre les précautions nécessaires. Une liste provisoire des zones impactées a été publiée sur la page officielle de la STEG et la compagnie met à disposition un numéro direct pour toute assistance administrative et technique. Le stockage de l'électricité produite à partir de l'énergie solaire suscite la polémique depuis son autorisation par la STEC cette semaine. En cause, le coût élevé des batteries, jugé prohibitif pour de nombreux ménages. La semaine prochaine, la Chambre syndicale nationale du photovoltaïque de l'Utica demandera, lors d'une réunion avec les autorités de tutelle, l'exonération des batteries des droits des taxes de douane, ainsi que la mise en place d'un mécanisme de subvention pour les installations solaires destinées aux particuliers ainsi qu'aux professionnels. Confirmation d'Arlil Kanzari, président de la Chambre, au micro de Zain Affairs.
3: Nous, on va demander la semaine prochaine, avec la réunion avec le ministre chargé de l'énergie, que ces batteries de stockage, ils bénéficient aussi bien que les panneaux photovoltaïques de l'exonération totale TVA et douane, et aussi, il faut donner une subvention, j'estime, minimum de 50%. Le coût de batterie, une batterie de 10 kWh, elle coûte 10 000 dinars. L'enduleur, il coûte 3 000 dinars. Donc, le citoyen ne peut pas supporter tout ça tout seul. Il faut au minimum l'intervention du Fonds de la transition énergétique qui est géré par l'Agence nationale de la maîtrise de l'énergie à hauteur de 50% du coût. Et là, on peut résoudre ce problème. Il faut que ce ne soit pas destiné seulement aux citoyens résidentiels, aussi pour les industriels. Les industriels, il faut qu'on leur trouve une formule d'accéder à cette subvention. Et la clé du système, c'est exonérer les taxes sur ces batteries qui payent déjà trop cher. Les panneaux photovoltaïques, n'en parlons pas. On paye 30% de taux de douane, 19% de TVA. C'est la taxe la plus élevée au monde sur les panneaux photovoltaïques. C'est incompréhensible. Et ça, parmi les causes qui ont retardé un peu la transition énergétique, le recours aux énergies renouvelables.
0: Alerte sur les répercussions des coupures d'eau et d'électricité dans le secteur agricole. Le conseiller économique du président de l'UTAP, Fathi Ben Khalifa, a tiré la sonnette d'alarme ce vendredi, dénonçant l'impact dramatique des récents délestages sur la pêche, l'aviculture et les cultures irriguées. Le responsable de l'UTAP déplore des pertes économiques considérables, citant l'arrêt des fabriques de glace dans les ports de pêche sous des températures dépassant les 45 degrés, une mortalité massive des vaches et des volailles dans les élevages privés de ventilation, ainsi que la détérioration des récoltes maraîchères à Kérouan. Face à cette situation qui fragilise la sécurité alimentaire nationale, l'organisation agricole appelle le gouvernement, le ministère de l'Agriculture et la Banque centrale à équiper d'urgence les infrastructures stratégiques de groupes électrogènes et à mettre en place des lignes de financement préférentielles pour permettre aux exploitants d'acquérir des équipements de secours et d'installer des panneaux photovoltaïques. La digitalisation du secteur agroalimentaire progresse avec le lancement d'une plateforme numérique centralisée. Cet outil, destiné à renforcer la compétitivité des entreprises et à faciliter leur prise de décision sur les marchés nationaux et internationaux, met à disposition l'expertise de diverses institutions. Les explications de Ramzi Zameli, directeur général du pôle de Bizerte, au micro de Zainefels.
4: On a mis à disposition des besoins d'entreprise cet outil centralisé. Donc, c'est un outil collaboratif qui émane de l'expertise des institutions qui le portent. Chaque institution, elle a mis à disposition de ce dispositif-là ses compétences, son expertise, son domaine en fait d'activité. Et puis, on a désormais un outil de veille qui couvre pratiquement tous les axes de la veille marché, la veille réglementaire normative et la veille scientifique et technologique et bien évidemment la veille filière des dates, filière de l'huile d'olive, les autres filières. Cette plateforme centralise les informations qui devraient intéresser les entreprises. Les informations qui concernent, par exemple, les nouvelles réglementations et les nouvelles exigences en termes d'accès au marché à l'export, les nouvelles normes, par exemple, en ce qui concerne les tendances, en fait, des marchés. Donc, l'entreprise, elle peut consulter la plateforme iaa.tn pour avoir les détails nécessaires concernant ce qu'elle est en train de chercher. L'entreprise, elle peut chercher l'information qu'elle souhaite avoir et elle peut même aussi transmettre des requêtes sur des informations qu'elle souhaite avoir et l'équipe de veille, elle est là justement pour répondre à cette requête.
0: Dynamisme confirmé pour la coopération technique internationale. Le directeur général de la TCT a annoncé ce vendredi que le nombre de coopérants et d'experts tunisiens exerçant à l'étranger s'élève actuellement à 27 000 personnes. Le responsable a précisé que 55% d'entre eux sont installés dans les pays du Golfe et 30% en Europe, avec une progression notable des départs vers le Canada. Les secteurs de la santé et de l'éducation arrivent en tête des recrutements, représentant environ 30% des effectifs, suivis par les métiers techniques et l'ingénierie. Au cours du premier semestre de l'année 2026, l'agence a reçu plus de 61 offres internationales couvrant près de 2000 postes. Une initiative législative pour valoriser l'expertise des ingénieurs tunisiens à l'étranger. L'Ordre des ingénieurs tunisiens a soumis au Parlement un projet de loi cadre visant à renforcer la contribution des compétences expatriées au développement économique national. Selon une correspondance officielle adressée à la présidence de l'ARP, ce texte propose la création d'une commission permanente dédiée, l'instauration d'une plateforme numérique de liaison, ainsi que des incitations fiscales et financières pour encourager le transfert de technologies et l'investissement durable. Cette démarche intervient alors que 46 000 ingénieurs ont quitté la Tunisie au cours des 10 dernières années, sur un total de 105 000 inscrits, une fuite de cerveau que l'ordre entend freiner en améliorant les conditions de travail et les perspectives de carrière à l'échelle nationale. Santé, la Commission des affaires sociales à l'Assemblée des représentants du peuple a auditionné hier des représentants du syndicat tunisien des médecins esthétiques pour débattre des moyens de faire face aux pratiques clandestines et aux dangers qu'elles font peser sur la santé publique. Face à la multiplication des interventions non autorisées par le personnel non qualifié et à la prolifération de publicités trompeuses sur les réseaux sociaux, les professionnels du secteur ont appelé à l'élaboration urgente d'un cadre législatif rigoureux. Les propositions formulées incluent le durcissement des sanctions financières, la création d'une instance nationale de veille numérique et de sécurité sanitaire, ainsi que l'instauration d'un fonds destiné à financer les hôpitaux publics. Actualité dans le monde. Au Moyen-Orient, l'escalade militaire s'intensifie ce vendredi entre l'Iran et les États-Unis. Le commandement américain pour le Moyen-Orient, le CENTCOM, a confirmé l'achèvement d'une 13e nuit consécutive de frappes ciblant les infrastructures stratégiques iraniennes, notamment le quartier général des forces navales des gardiens de la Révolution. En riposte, Téhéran a revendiqué des attaques de drones contre des installations militaires américaines à Bahreïn et en Jordanie, tandis que le Koweït fait état de tirs de missiles sur son territoire, alors que le chef de la diplomatie iranienne Abbas Araghchi menace de représailles tous les pays assistants à Washington, la tension régionale maintient les cours du pétrole Brent autour de 100 dollars le baril et pousse l'Allemagne à redéployer ses navires militaires vers la Méditerranée. Retour en Tunisie avec l'actualité culturelle. Une effervescence exceptionnelle marque la soirée de ce vendredi avec 4 rendez-vous musicaux. Les festivals internationaux déploient une programmation diversifiée mêlant musique symphonique, variété arabe et création régionale. Le point avec Omay Mansibi.
5: La soirée du 24 juillet, marquée par une diversité de rendez-vous musicaux mêlant chansons arabes, musique symphonique et créations contemporaines. Le Festival international de Hammamet accueille le compositeur et le chanteur libanais Marcel Khalifa, figure majeure de la musique arabe et contemporaine. L'artiste retrouve la scène du théâtre pour un concert très attendu dans le cadre de cette édition du festival. Al-Jam, le Festival international de musique symphonique, accueille l'orchestre L'Orphéon pour une soirée consacrée aux grandes œuvres du répertoire classique dans le cadre majestueux de l'amphithéâtre romain. Adoga rendez-vous ce soir avec la chanteuse égyptienne Marwan Neji, artiste réputée pour son interprétation des grandes classiques du tarab arabe. Elle se produira au théâtre romain dans le cadre de la 50e édition du festival. Et à Bizerte ce soir avec le spectacle Bizerte qui chante, réunissant plusieurs artistes tunisiens dans une soirée musicale célébrant le patrimoine de la région. Une nouvelle soirée qui témoigne de la vitalité des festivals tunisiens et de la richesse de la programmation culturelle proposée au public tout au long de l'été.
0: Ce journal touche à sa fin, un bref rappel de ses titres. Alerte météo orange dans 4 gouvernorats du sud, vigilance jaune dans 11 autres régions et vague de chaleur exceptionnelle à Gafsa. Bilan alarmant des incendies de forêt cet été, plus de 4400 hectares ravagés depuis le 1er mai en hausse de 63% sur un an. La STEG annonce des coupures d'électricité programmées ce vendredi à travers tout le territoire, tandis que le coût des batteries de stockage solaire suscite toujours la polémique. Plus de 27 000 coopérants tunisiens exercent actuellement à l'étranger selon la TCT. L'Ordre des ingénieurs propose une loi pour valoriser cette expertise expatriée. C'est la fin de cette édition. Merci de l'avoir suivi. C'était Tarq Delissi à la technique, Sofiane Benjim à côté web et Ziad Mahjoub au micro. Bonne suite de programme sur les ondes de RTCI.
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C'était Enzo, Enzo, la même lune, un très bel hymne à l'amitié. Hein, toujours, c'est quelque chose, c'est une valeur très importante dans son œuvre, hein, comme dans sa chanson. Juste quelqu'un de bien. Il est déjà 13h53 minutes. Nous arrivons à la fin de notre bleu azur de ce vendredi. C'était Mina Azouz derrière le micro. Tarek Trabelsi à la production, Tarek Drissi à la production et Rim Trabelsi, pardon, au web. Sinon, nous, on se retrouve la semaine prochaine, le jeudi et le vendredi, pour notre bleu azur. Mais je ne vous laisse pas tout seul, je vous laisse avec un très beau morceau de Grammatique, While I Was Playing Fair, et je vous laisse aussi avec l'émission en langue anglaise avec notre mythique Hayat Toukebri. À la semaine prochaine, au revoir.

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1: Bonjour à tous, alerte orange ce vendredi dans le sud du pays. L'Institut national de la météorologie a placé les gouvernorats de Gafsa, Tozeur, Kébili et Tataouine en vigilance orange face à des conditions météorologiques particulièrement risquées. 11 autres gouvernorats du centre et du nord-ouest sont placés en vigilance jaune, tandis que la bande côtière de Bizerte à Monastir reste en vigilance verte. Situation critique sur le front des feux de forêt, avec plus de 4400 hectares ravagés depuis le 1er mai 2026, soit une hausse de 63% par rapport à l'année dernière. Si les foyers de Zarouen, Béja et Bizerte sont en phase de refroidissement, la situation reste très préoccupante au KEF, mobilisant sur place les unités de la protection civile, l'armée et la garde nationale. La société tunisienne de l'électricité et du gaz procède à des coupures d'électricité tournantes ce vendredi jusqu'à 17h. Cette mesure touche plusieurs régions du pays, du Grand Tunis au sud, en raison des contraintes sur le réseau national. L'UTAP tire la sonnette d'alarme face aux répercussions des coupures d'électricité sur l'agriculture. L'organisation dénonce des pertes dramatiques pour la pêche, l'aviculture et les cultures irriguées, appelant à équiper d'urgence les infrastructures stratégiques de groupes électrogènes. Coopération technique, le directeur général de la TCT annonce que le nombre de coopérants et d'experts tunisiens à l'étranger s'élève à 27 000 personnes. 55% d'entre eux exercent

0: représentant du peuple a auditionné le syndicat tunisien des médecins esthétiques pour faire face à l'exercice illégal de la profession. Les professionnels réclament un cadre législatif précis, le durcissement des sanctions financières et la création d'une instance de veille sanitaire. Dans le monde, escalade militaire entre l'Iran et les États-Unis, le CENTCOM a confirmé une 13e nuit consécutive de frappes sur des infrastructures iraniennes, tandis que Téhéran a riposté par des attaques de drones contre des installations américaines à Bahreïn et en Jordanie, maintenant les cours de pétrole Brent autour de 100 dollars le baril. Fin de ce flash, prochain rendez-vous dans une heure.
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4: Bonjour à tous, alerte orange ce vendredi dans le sud du pays. L'Institut national de la météorologie a placé les gouvernorats de Tozeur, Gafsag, Belli et Tataouine en vigilance orange face à des conditions météorologiques particulièrement risquées. 11 autres gouvernorats du centre et du nord-ouest sont placés en vigilance jaune, tandis que la bande côtière de Bizerte à Monastir reste en vigilance verte. La situation critique est critique sur le front des feux de forêt, avec plus de 4400 hectares ravagés depuis le 1er mai, soit une hausse de 63% par rapport à l'année dernière. Si les foyers de Zarouen, Béja et Bizerte sont en phase de refroidissement, la situation reste très préoccupante au KEF, mobilisant sur place les unités de la protection civile, de l'armée, de la garde nationale et des forêts. La société tunisienne de l'électricité et du gaz procède à des coupures d'électricité tournantes ce vendredi jusqu'à 17h. Cette mesure touche plusieurs régions du pays, du Grand Tunis au sud, en raison des contraintes sur le réseau national. L'UTAP tire la sonnette d'alarme face aux répercussions des coupures d'eau et d'électricité sur l'agriculture. L'organisation dénonce des pertes dramatiques pour la pêche, l'aviculture et les cultures irriguées, appelant à équiper d'urgence les infrastructures stratégiques et par des groupes électrogènes. Le directeur général de la TCT, l'Agence de coopération technique, annonce que le nombre de coopérants et d'experts tunisiens à l'étranger s'élève à 27 000 personnes. 55% d'entre eux exercent dans les pays du Golfe et 30% en Europe, avec une

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1: Bonjour à tous. Les incendies continuent de ravager plusieurs délégations du gouvernorat du Kef, mobilisant d'importants moyens humains et logistiques. Les équipes de la protection civile, les agents forestiers, l'armée, la garde nationale ainsi que des bénévoles sont à pied d'œuvre pour circonscrire les flammes, appuyés par un avion militaire et des équipements déployés depuis plusieurs régions. Le sinistre touche particulièrement les délégations de Twirf, Serkit Sidi Youssef, Nebr et Kef Ouest, engendrant des pertes considérables pour les agriculteurs. Face à la canicule et aux perturbations des réseaux, le Croissant Rouge tunisien déploie un plan d'urgence national. L'organisation a lancé ce vendredi une vaste campagne de distribution d'eau potable à travers le pays, ciblant en priorité les populations vulnérables, notamment les personnes âgées, les nourrissons, les malades et les personnes à besoins spécifiques. Pour faire face aux coupures d'eau et de courant, le Croissant Rouge a mobilisé également des ambulances et des véhicules sanitaires pour transporter les patients dépendants de concentrateurs d'oxygène vers les structures hospitalières. La foire nationale de l'artisanat de Tabarka a ouvert ses portes aujourd'hui sur les chapeaux de roue avec la participation de pas moins de 130 artisans relevant de plusieurs secteurs de l'activité artisanale, et ce jusqu'au 9 août prochain. Le point avec Jamel Tibi.
2: La foire nationale de l'artisanat de Tabarka a démarré aujourd'hui sur les chapeaux de roue avec la participation de pas moins de 130 artisans relevant de plusieurs secteurs de l'activité artisanale et se poursuivra jusqu'au 9 août prochain. La foire a été minutieusement préparée par l'Office national de l'artisanat qui a pris soin d'élargir la participation des artisans à tout le pays à ce rendez-vous de la création artisanale dans des activités comme l'argenterie, le bois, la poterie, l'art culinaire dans toutes ses composantes, la fabrication des tentes et des équipements pour les fêtes, ainsi que la maroquinerie, pour ne citer que cela, avec en plus l'organisation d'espaces d'exposition, des foires destinées à la commercialisation des produits fabriqués de façon traditionnelle, et ce, en soutien aux artisans dans tout le pays et à la mise en avant de leur savoir-faire dans la création traditionnelle, tout en leur offrant une plateforme précieuse pour la vente de leurs produits.
1: Dans le monde, escalade militaire entre l'Iran et les États-Unis. Le CENTCOM a confirmé une 13e nuit consécutive de frappes sur les infrastructures iraniennes, tandis que Téhéran a riposté

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2: Bonjour à toutes et à tous, bienvenue dans ce nouveau Summer Club de sur RTCI. Nous sommes vendredi 24 juillet, il est 17h05. Je vous accompagne jusqu'à 19h avec Raith Wesletti à la réalisation. Au programme de ces 2 heures, beaucoup d'infos, hein, à la Journée internationale de l'auto-soin, tout juste reconnue par l'Organisation mondiale de la santé, puis la Journée des cousins et des cousines. Direction ensuite les États-Unis dans l'Utah pour le Pioneer Day, avec un tour complet aussi des festivals tunisiens programmés ce soir. Je vous donnerai aussi quelques gestes simples pour alléger votre facture d'électricité en pleine vague de chaleur. On célébrera 2 anniversaires, on parlera d'un projet qui accompagne les jeunes documentaristes tunisiens et d'une innovation solaire pour la pêche artisanale à Djerba. Et pour finir, un sujet qui vous concerne si vous discutez régulièrement avec une intelligence artificielle, pourquoi elle vous trouve toujours d'excellentes idées, même quand elles ne le sont pas. Avec la chaleur de ces derniers jours, installez-vous confortablement, gardez un verre d'eau à portée de main et laissez-vous porter par 2 heures de musique et d'informations pensées pour votre été. Tout ça avec beaucoup de musique pour vous accompagner cet après-midi sur RTC. On commence avec Jenny et Less Than a Lover. Elle sort tout juste aujourd'hui, hein. Jenny de Blackpink publie son nouveau single, sa première sortie solo depuis son album Ruby. Ça sera enchaîné avec Pitbull et Jason Derulo qui se retrouvent sur Privacy, sorti hier. C'est leur 4e collaboration après Fire, Drive You Crazy et My Life.

C'était Pitbull, accompagné de Jason Derulo sur le titre Privacy. Nous sommes le 24 juillet, ça marque la journée internationale de l'auto-soin. Une journée consacrée aux gestes que chacun peut adopter pour préserver sa santé physique et mentale au quotidien. La date choisie n'est pas anodine. Le 24 du 7e mois symbolise l'idée de prendre soin de soi 24 heures sur 24 et 7 jours sur 7. 24-7, 24 heures sur 24, 7 jours sur 7. Hein, CQFD. Cette journée clôture le mois de l'auto-soin, organisée chaque année du 24 juin au 24 juillet par l'Organisation mondiale de la santé. Pour 2026, le thème retenu est l'auto-soin met votre santé entre vos mains. Testez, surveillez, progressez. L'OMS invite chacun à faire le point sur ses indicateurs de santé, à suivre ses habitudes quotidiennes et à agir tôt plutôt que d'attendre l'apparition de complications. Bon, petite précision utile, hein, cette journée est largement relayée par l'OMS, mais ne figure pas parmi les journées officiellement proclamées par l'Assemblée générale des Nations Unies, peut-être que ça va venir. Elle reste avant tout une initiative de sensibilisation portée par les professionnels de santé du monde entier. Concrètement, l'auto-soin passe par des choses simples, une alimentation équilibrée, de l'activité physique régulière, et puis un sommeil de qualité. Et surtout, l'attention portée à sa santé mentale autant qu'à sa santé physique. On n'y pense pas souvent à la santé mentale, mais c'est extrêmement important. Sur ce thème de l'acceptation de soi, voici donc Colby Kayat avec le titre « Try ». La chanson est née de la pression que subissait Colby Kayat pour changer son image et coller aux attentes de l'industrie musicale. Elle y revendique le droit de ne pas toujours se maquiller, se transformer ou chercher l'approbation des autres. Suivra ensuite Christina Aguilera avec « Beautiful ». Qui parle de vulnérabilité, tant est il le tétatou, qui parle donc de vulnérabilité, du sentiment de ne jamais être assez bien. Christina Aguilera et l'autrice Linda Perry ont toutes deux associé ce titre à l'acceptation de ses imperfections, loin de la pression et du regard extérieur.

Ah ouais, très beautiful, la chanson de Christina Aguilera qui s'appelle Beautiful tout simplement. On est le 24 juillet, on célèbre aussi la journée des cousins et des cousines. Bon, c'est une journée qui est connue dans le monde anglophone surtout, hein, et sous le nom de National Cousins Day, c'est une journée complètement informelle, d'origine américaine, consacrée à ces liens familiaux qui deviennent souvent de véritables amitiés. Alors, aucune institution internationale, ni même une autorité publique, américaine ou autre, ne semble avoir officiellement proclamé cette journée. Son créateur et son origine précise restent d'ailleurs inconnus, ce qui est plutôt rare pour une journée aussi largement relayée chaque année sur les réseaux sociaux à travers le monde. Ce qui est certain en revanche, c'est que la journée revient chaque 24 juillet et qu'elle est devenue l'occasion pour beaucoup de familles de se réunir, de partager un repas ou simplement d'envoyer un message à ce cousin ou cette cousine qu'on a pas eu au téléphone depuis longtemps. En Tunisie, les liens entre cousins occupent bien évidemment une place particulière. Ils grandissent parfois ensemble, se retrouvent à chaque fête familiale et gardent toute leur vie une complicité proche de celle des frères et des sœurs. Une bonne occasion cet été de renouer le contact si vous avez perdu l'habitude de vous appeler. Allez, allez-y. Et pour illustrer ces retrouvailles familiales, voici The OJ's avec Family Reunion, un titre soul consacré au plaisir de se retrouver en famille, dont le refrain répète explicitement cette idée de réunion. Suivant ensuite Sister Sledge avec We Are Family. Le morceau a été écrit à partir de la manière dont les quatre sœurs Sledge, de vraies sœurs, avaient été décrites aux compositeurs Nile Rodgers et Benny Edwards. Vous savez, le duo de chic. Il célèbre plus largement l'unité familiale bien au-delà du cercle des sœurs qui l'ont inspirée.

Sister Sledge sur RTC avec We Are Family. Alors, vous avez appelé vos cousins et cousines que vous n'avez pas appelés depuis longtemps. Bah, écoutez, c'est aujourd'hui ou jamais, hein, c'est la journée nationale. Donc, allez-y. Enfin, pas nationale ici, mais bon, c'est la journée des cousins et des cousines, donc profitez-en. Bon, maintenant, direction les États-Unis, plus précisément dans l'Utah, où l'on célèbre aujourd'hui le Pioneer Day, la journée des pionniers. Alors, c'est un jour férié, légal dans cet État américain. Ce jour commémore l'arrivée de Brigham Young et d'un groupe de pionniers, membres de l'Église de Jésus-Christ des Saints des Derniers Jours, dans la vallée du Grand Lac Salé, exactement le 24 juillet 1847. La toute première célébration a eu lieu 2 ans plus tard, en 1849, avec des discours, de la musique, un repas collectif et des manifestations à la fois patriotiques et religieuses. Aujourd'hui encore, les administrations de l'Utah ferment leurs portes à l'occasion du Pioneer Day, un peu comme nous fermerions ici pour une fête nationale, comme demain par exemple. La ville de Salt Lake City organise chaque année un grand défilé avec chars, fanfares et costumes d'époque pour retracer ce moment fondateur de son histoire. Cette date reste l'une des plus importantes du calendrier de l'État. Elle rappelle un voyage long et difficile, parcouru à pied ou en chariot à travers les plaines avant que ces pionniers ne s'installent dans cette vallée aride, transformée depuis en terre cultivable grâce à un vaste système d'irrigation. Pour rester dans l'ambiance, voici les Beach Boys avec Salt Lake City, une chanson légère qui célèbre directement la ville, ses habitants et ses activités estivales. Le groupe entretenait depuis longtemps une relation particulière avec le public de l'Utah qui leur réservait un accueil chaleureux à chacun de leurs passages.

Mr. Johnny Cash sur RTCI avec le titre I've been everywhere. Je peux pas être partout moi non plus et je peux pas vous donner tous les programmes des festivals d'été programmés aujourd'hui. Mais bon, voici, je vous en donne 4. À Bizerte, la 43e édition du Festival International propose ce soir une soirée intitulée Bizerte chante, l'un des rendez-vous qui font chanter tout le théâtre de plein air. Moi, je trouve que cette idée, elle est pas mal. Hein. Tant qu'à faire, au lieu de payer des milliers d'euros ou de dollars en devise à un artiste qui vient et qui lance une chanson et qui par la suite s'arrête et entend le public chanter, autant dès le départ, hein, économiser tout ça et carrément, voilà, donc Bizerte chante, Tunis chante, voilà, toutes les villes chantent au fur et à mesure et c'est pas mal. Moi, je trouve ça pas mal. Bon. Idée à creuser à Doug, le site archéologique classé au patrimoine mondial de l'UNESCO fête ce soir le 50e anniversaire de son festival sur la scène du Théâtre Romain qui peut accueillir environ 3500 spectateurs. Place ce soir à la chanteuse égyptienne Marwa Nagy. Al-Jam, l'amphithéâtre romain, lui aussi classé au patrimoine de l'UNESCO, accueille l'orchestre L'Orphéon venu de France pour une soirée consacrée au chant d'exil. La première partie du concert en hommage à l'artiste libanais Marcel Khalife avec sa composition Concerto Al-Andalus. La seconde partie réunira le Mehdi Hajeri Band et de jeunes musiciens venus de France et d'Al-Jam. Et justement, à Hammamet, dans le cadre de la 60e édition du Festival International, c'est Marcel Khalife lui-même qui monte sur scène ce soir. Une belle coïncidence, le même artiste célébré le même soir dans deux villes différentes, l'une en hommage, l'autre en sa présence. Pour illustrer cette double actualité, voici Marcel Khalife avec Ohebbuki, tiré de son album Andalusia of Love, sorti en 2016. Le morceau met en musique un poème de Mahmoud Derwish, avec ses fils Rami Khalifa au piano et Bachar Mar Khalifa aux percussions. Mais avant ça, Marwa Nagy.

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Voilà donc Marcel Khalifa ce soir donc à Hammamet. Bien, alors que dire, en pleine vague de chaleur, là, un sujet qui touche tout le monde, c'est clair, votre facture d'électricité et quelques gestes simples pour l'alléger. C'est pas moi qui le dis, hein, c'est le président directeur général de la STEG, Faisal Talefa, qui a appelé les Tunisiens à rationaliser leur consommation d'électricité, particulièrement pendant les heures fortes demandes. En fait, il s'est exprimé mardi dernier sur les ondes de la radio nationale dans un contexte que vous connaissez d'une vague de chaleur exceptionnelle avec des températures qui ont frôlé les 50 degrés dans plusieurs régions du pays, ce qui a fait que la demande en électricité a atteint des niveaux historiques et le réseau a subi une pression considérable liée notamment à l'utilisation massive des climatiseurs. Concrètement, il est recommandé d'éviter autant que possible l'utilisation des appareils les plus gourmands d'énergie entre 13h et 17h, la période où la consommation atteint son pic dans la journée. Pour les foyers équipés de plusieurs climatiseurs, la STEG conseille de n'en faire fonctionner qu'un seul lorsque c'est possible. D'autres gestes simples permettent aussi de réduire sa facture, débrancher les appareils en veille, privilégier les ampoules basse consommation et entretenir régulièrement ces climatiseurs pour qu'ils fonctionnent de façon optimale. Sur ce thème, voici Jack Johnson avec The Three R's, un titre écrit pour la bande originale du film Curious George en 2006, sur un air qui rappelle une comptine. Il apprend aux enfants les trois gestes de base, réduire, réutiliser, recycler. Suivant en site Yannick Noah avec « Aux arbres citoyens », un appel explicite à agir pour la planète. Puis Mickey 3D avec « Respire », sorti en 2003 et récompensé par deux victoires de la musique en 2004, dont celle de la chanson de l'année.

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2: Bonsoir à tous. Les incendies continuent de ravager plusieurs délégations du gouvernorat du Kef, mobilisant d'importants moyens humains et logistiques. Les sinistres touchent particulièrement les délégations de Twirf, Saqqid Sidi Youssef, Nibr et Kef Ouest, engendrant des pertes considérables pour les agriculteurs. La STEG a qualifié ce vendredi de totalement erroné les informations relayées sur les réseaux sociaux concernant une interruption totale du réseau prévue pour le lendemain. Dans un communiqué officiel, l'entreprise a invité ses usagers et les médias à se fier exclusivement à ses canaux de communication officiels pour s'informer. Face à la canicule et aux perturbations de réseau, le Croissant Rouge tunisien annonce le lancement aujourd'hui d'une vaste campagne de distribution d'eau potable à travers le pays. L'organisation mobilise également des ambulances et des véhicules sanitaires pour transporter les patients dépendants de concentrateurs d'oxygène vers les structures hospitalières et fournissent les groupes électrogènes aux malades traités à domicile. Dans le monde, escalade militaire entre l'Iran et les États-Unis, le CENTCOM a confirmé une 13e nuit consécutive de frappes sur des infrastructures iraniennes, tandis que Téhéran a riposté par des attaques de drones contre des installations américaines à Bahreïn et en Jordanie, maintenant les cours de pétrole Brent autour de 100 dollars le baril. Fin de ce flash, prochain rendez-vous dans une heure.
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14: Tunesien ist vielleicht eines der vielfältigsten Länder des Mittelmeerraumes. Auf einer vergleichsweise kleinen Fläche vereint das Land antike Städte, UNESCO-Welterbestätten, traumhafte Küsten, grüne Wälder, Oasen und die beeindruckende Sahara. Heute begeben wir uns auf eine Reise durch die verschiedenen Regionen Tunesiens und entdecken ihre schönsten Sehenswürdigkeiten. Unsere Reise beginnt in der Hauptstadt Tunis. Hier gehört die historische Medina von Tunis zum UNESCO-Weltkulturerbe. Enge Gassen, traditionelle Souks und prächtige Paläste erzählen die Geschichte von Jahrhunderten kultureller Entwicklung. Ganz in der Nähe befinden sich die Ruinen von Karthago sowie das malerische Dorf Sidi Bou Said mit seinen weiß-blauen Häusern und spektakulären Ausblicken auf das Mittelmeer. Weiter geht es nach Nabl, der Hauptstadt der Keramik. Die Region Gabon begeistert mit ihren Stränden, Orangenhainen, traditionellen Töpferwerkstätten und den Thermalquellen von Corbus. Besonders bekannt sind die handbemalten Keramikarbeiten, die zu den schönsten Kunsthandwerken Tunesiens zählen. In Sousse erwartet uns eine weitere UNESCO-Welterbestätte, die historische Medina, die mächtige Ribat-Festung und das archäologische Museum bieten faszinierende Einblicke in die Geschichte des Landes. Gleichzeitig zählt Sousse zu den beliebtesten Badeorten Tunesiens. Nicht weit entfernt liegt Monastir. Die Stadt ist bekannt für ihren imposanten Ribat, eines der bedeutendsten islamischen Wehrbaukräfte Nordafrikas. An der Küste südlich von Monastir

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2: Et je suis accompagné avec Raif Osletti à la réalisation. Nous sommes le 24 juillet. C'est aussi un anniversaire aujourd'hui, celui d'Yves Duteuil, né le 24 juillet 1949 à Neuilly-sur-Seine. Le chanteur français fête donc ses 77 ans. Troisième enfant d'une famille de bijoutiers parisiens, Yves Duteuil découvre le piano puis la guitare dès l'adolescence. Après son baccalauréat, il intègre le petit conservatoire de la chanson de Mireille où il fait ses premières armes. C'est le festival de Spa en Belgique qui lance véritablement sa carrière en 1974 avec le prix du public, celui de la meilleure chanson. Son titre le plus emblématique reste sans doute Prendre un enfant, élu meilleure chanson française du XXe siècle par le mensuel Notre Temps. On lui doit aussi La langue de chez nous, un hymne à la langue française, repris par de nombreux artistes francophones, fait plus insolite par les hasards de la généalogie. Yves Duteuil est le petit-neveu du capitaine Alfred Dreyfus, à qui il a consacré une chanson intitulée Dreyfus. Il a également été maire de la commune de Précy-sur-Marne, en Seine-et-Marne. Pendant 25 ans, de 1989 à 2014, au-delà de la musique, Yves Duteuil s'est toujours engagé pour la défense de la langue française, les droits des enfants, la paix et l'environnement. Il cite volontiers Georges Brassens, Félix Leclerc et Jacques Brel parmi ses maîtres en écriture, une filiation que l'on retrouve dans la précision et la tendresse de ses textes. Pour célébrer cet anniversaire, deux titres, j'ai la guitare qui me démange, mais avant cela, Tarentelle, la chanson titre de son album sorti en 1977, un morceau léger et dansant qui invite à retrouver la cadence d'une ronde d'autrefois.
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Et voilà, monsieur Yves Dutheil, nous avons aussi une pensée aujourd'hui pour Leni Andrade, chanteuse brésilienne, disparue le 24 juillet 2023 à Rio de Janeiro à l'âge de 80 ans. Ça fait donc exactement 3 ans aujourd'hui. Considérée comme la meilleure chanteuse brésilienne de jazz, Leni Andrade avait commencé sa carrière dès l'âge de 15 ans comme chanteuse dans l'orchestre de Permínio Gonçalves. Elle a ensuite accompagné dans les clubs de Rio les tout premiers pas de la bossa nova. Son succès grandissant l'a conduit à l'étranger. Elle vit 5 ans au Mexique, puis passe de nombreuses années entre les États-Unis et l'Europe, où elle devient une véritable ambassadrice du jazz brésilien, avec une large base de fans aux Pays-Bas et en Italie. Le chanteur américain Tony Bennett la décrivait comme la Ella Fitzgerald du Brésil, tandis que Dot la comparait à Salavone. Sa carrière s'étend sur plus de 60 ans. Elle continue d'enregistrer jusqu'à un âge avancé, entourée de musiciens fidèles comme le pianiste Gilson Peranzetta. Sa voix grave et chaude, façonnée par des années de scène, a marqué durablement la musique populaire brésilienne entre samba et jazz. Le journaliste américain Stephen Holden dans le New York Times écrivait qu'il ne suffit pas de la comparer à Salavone ou Ella Fitzgerald, tant sa voix semblait porter à elle seule le corps et l'âme du Brésil. Waouh! Pour lui rendre hommage, voici Estamos Aí, l'un de ses titres les plus marquants, extrait d'un disque sorti en 1965 qui a véritablement lancé sa carrière internationale, notamment lors d'une tournée au Mexique, suivant ensuite Vale o Escrito, une samba signée Aldir Blanc et Filho Machado, sortie en 1984 sur l'album Leni Andrade.

0: 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Tchau!
1: C'était Madame Leni Andrade. Si vous ne la connaissiez pas, eh ben maintenant vous la connaissez. Une actualité qui devrait intéresser les cinéastes qui nous écoutent. L'association Doc House annonce le retour de son programme Tatuir pour une 4e édition. Tatuir accompagne les porteurs de projets de longs métrages documentaires à travers toutes les étapes de leur développement, l'écriture, la construction d'un dossier de production et une meilleure compréhension des opportunités qui s'offrent à eux. Le programme se déroule en plusieurs temps, une résidence d'écriture prévue du 28 septembre au 3 octobre, une phase d'écriture et de développement, la réalisation d'une démo, puis des rencontres avec des structures d'appui à la production. Chaque projet retenu bénéficiera d'une bourse individuelle de 3300 dinars. De quoi soutenir concrètement le travail des équipes pendant toute la durée du programme. La date limite de soumission des candidatures est fixée au 31 août. Le règlement complet est disponible en ligne et Doc House reste joignable par mail pour toute question. C'est justement ce type d'accompagnement entre écriture et production qui manque souvent aux jeunes documentaristes en Tunisie et dans la région. Une occasion à saisir avant la fin de l'été pour tous ceux qui portent un projet de film. Pour illustrer tout ça, deux chansons qui parlent de cinéma, chantées par Claude Nougaro et Philippe Catherine. 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

Monsieur Philippe Catherine, X-Cinéma, une innovation à souligner aujourd'hui à Djerba, une station photovoltaïque de recharge de batteries électriques est inaugurée au port de pêche d'Agim. Une nouvelle étape dans la transition énergétique de la pêche artisanale en Tunisie, selon le Fonds mondial pour la nature, WWF, Afrique du Nord. Ce projet est financé par le Royaume-Uni. Vise à évaluer la faisabilité d'une propulsion électrique solaire pour les bateaux de pêcheurs. Cette inauguration fait suite à une première expérimentation réussie le 29 juin dernier. La toute première navigation en Tunisie d'un bateau de pêche entièrement propulsé à l'énergie solaire. Une première nationale et l'une des rares initiatives de ce type en Méditerranée. À cette occasion, plusieurs pêcheurs artisans reçoivent des moteurs marins électriques. Le projet est mené en partenariat avec le ministère de l'Agriculture, l'Agence nationale pour la maîtrise de l'énergie et la Société tunisienne d'équipement de pêche. Les objectifs sont multiples. Réduire la dépendance aux énergies fossiles, alléger les coûts d'exploitation des pêcheurs, limiter le bruit et la pollution en mer, tout en renforçant la résilience des communautés côtières face au changement climatique. Au-delà de Djerba, cette expérience pourrait servir de modèle pour d'autres ports tunisiens et méditerranéens. Donc pour revenir un petit peu à la cérémonie d'aujourd'hui, elle a prévu la remise des équipements, la mise en service de la station et une démonstration en mer à bord d'un bateau équipé d'un moteur électrique. Ce projet pilote doit durer un an et pour illustrer cette rencontre entre soleil et navigation, voici Daft Punk avec Solar Sailor, un instrumental extrait de la bande originale du film Tron Legacy, suivra ensuite The Water Boys avec Fisherman's Blues. Mick Scott a écrit ce titre alors qu'il voulait échapper à une relation professionnelle devenue étouffante avec le management du groupe en rêvant d'une vie de pêcheur loin de tout.

C'était les Waterboys avec le titre Fisherman's Blues, un sujet qui vous concerne peut-être directement si vous discutez régulièrement avec ChatGPT, Claude ou Gemini ou autre, ces intelligences artificielles, vous avez dû le remarquer, ont tendance à vous complimenter avant même d'avoir examiné votre question. Excellente question, quelle bonne idée! Alors, les chercheurs appellent ce réflexe la sycophancy ou l'effet sycophante. C'est une équipe de l'université de Stanford menée par Aaron Fenus qui a testé donc ChatGPT, Claude et Gemini sur des tâches de mathématiques et de conseil médical. Résultat, ce comportement flatteur apparaît dans près de 6 réponses sur 10, tout modèle confondu. Le mot vient de l'Athènes antique où l'on dénonçait les fraudeurs à l'exportation de figues en disant aux juges ce qu'ils avaient envie d'entendre. Le grec a légué ce terme à l'anglais sycophancy, aujourd'hui repris pour les intelligences artificielles. Techniquement, ce biais vient de la méthode d'entraînement de ces modèles. Des humains notent les réponses et les modèles apprennent à produire ce qui est le mieux noté, pas nécessairement ce qui est le plus exact. Des chercheurs ont montré qu'à justesse égale, une réponse qui va dans le sens de l'utilisateur reçoit souvent de meilleures notes qu'une réponse juste mais contrariante. Et nous ne sommes pas de meilleurs juges. Des études en psychologie montrent que nous perdons en lucidité face à un compliment qui nous est directement adressé, même quand on sait qu'il est intéressé. Deux titres sur ce thème du miroir un peu trop complaisant. Fleetwood Mac avec Little Lies, dont le refrain demande justement des petits mensonges agréables plutôt qu'une vérité douloureuse. Puis Carly Simon avec You're So Vain. Et voilà, il est déjà l'heure de vous quitter. C'est la fin de ce Summer Club. Merci de nous avoir suivis pendant ces deux heures. La soirée continue à RTCI. À 19h, Inès Mordé pour le programme en langue allemande. À 20h, place au programme en langue espagnole avec Mohamed Doggy. Et à 21h, Ayo Bralossi vous propose Metalize avec ce soir un invité tunisien de choix, le groupe Squadra, qui vient présenter son univers en direct. Je vous souhaite une très belle fin de journée. Prenez soin de vous. Hydratez-vous bien avec cette chaleur qui ne faiblit pas et on se retrouve dès demain sur RTCI pour un nouveau Summer Club. À très bientôt.

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0: Le journal de 19h sur les ondes de RTCI, bonsoir à toutes et à tous, au sommaire de cette édition. Vague de chaleur extrême dans le sud du pays, vigilance orange décrétée dans 4 gouvernorats et hausse continue des températures attendues ce week-end. Flambée inquiétante des feux de forêt cet été, plus de 4400 hectares de végétation ravagés depuis le mois de mai, avec une situation toujours très critique dans le gouvernorat du KEF. Démenti officiel de la STEG face aux rumeurs, aucune coupure générale d'électricité n'est prévue ce samedi, les délestages ciblés restant de simples mesures préventives. L'UGTT appelle à refonder les choix économiques, mise en garde du syndicat contre l'érosion du pouvoir d'achat et refus catégorique de toute privatisation des services publics. Progression marquée de la Tunisie sur les technologies, le pays se hisse au 6e rang du continent africain grâce à d'excellentes performances en matière de connectivité. Mesdames et messieurs, bonsoir. Des conditions extrêmes dans le sud du pays pour le bilan météo de la journée. 4 gouvernorats ont été placés aujourd'hui en vigilance orange, à savoir Gafsa, Tozeur, Kébéli et Tataouine, confrontés à une importante vague de chaleur. Pour cette nuit, les températures nocturnes seront comprises entre 26 et 31 degrés, atteignant les 36 degrés dans le sud-ouest. Et pour ce week-end, le pic de chaleur persiste et signe. Les températures continueront d'afficher des hausses marquées, en particulier sur les régions du nord, avant l'amorce d'une baisse progressive à partir du début de la semaine prochaine. Des vents du secteur nord souffleront et entraîneront un fléchissement des maximales sur l'ensemble du pays. Confirmation de Bilal Yahyaoui, ingénieur à l'INM, au micro de Zain Fels.
1: Pendant les journées de samedi 25 et dimanche 26, les températures sont plus en hausse, surtout sur les régions de nord, et restent stationnaires sur les autres régions. Mais en attendant le début de la semaine prochaine, à partir du lundi 27 juillet, il y aura des vents du secteur nord qui auront de conséquences d'une baisse progressive sur la température sur toutes les régions et dont les maximales sont voisines des normales de fin de mois de juillet.
0: Inquiétude sur le front des incendies de forêt avec un bilan en forte hausse cet été. Selon les données publiées ce vendredi par le directeur général des forêts au ministère de l'Agriculture, plus de 4400 hectares de forêt ont été ravagés par les flammes depuis le 1er mai, soit une augmentation de près de 63% par rapport à la même période l'année dernière. 3 foyers majeurs concentrent l'essentiel des dégâts à Zarouen, Béja et Bizerte, où les sites de Cap Negrou et Rar El Melah sont désormais en phase de refroidissement. En revanche, la situation reste très préoccupante au Kef, où les multiples incendies déclarés depuis lundi continuent de se progresser. Le bilan des dégâts est déjà jugé très lourd. On fait le point avec notre correspondant Jamel Tibi.
2: La situation demeure toujours précaire, tant plusieurs feux sont toujours actifs et se propagent au gré des vents dans une région où règne pratiquement un spectacle de désolation à toute épreuve, laissant un bilan de dégâts lourd et intenable pour une population rurale habituée à composer avec la verdure, le maquis et la végétation dont il ne reste rien ou presque. Selon la protection civile, la mobilisation est si forte dans toutes les localités livrées au sinistre avec une participation citoyenne très précieuse et un matériel d'extinction étoffé par une vingtaine de camions-citernes, des bulldozers et des motogradaires, ainsi que le soutien remarquable de l'armée qui a mobilisé un hélicoptère pour la participation aux efforts régionaux d'extinction des feux. Cela dit, face à cette calamité naturelle sans précédent, les secours s'organisent pour venir en aide aux populations sinistrées, notamment par le biais de l'organisation du Croissant Rouge qui est allée soutenir les familles en détresse dans un élan de solidarité visant à atténuer les effets de cette catastrophe naturelle la plus virulente et jamais enregistrée dans la région.

0: prend le relais. Le Croissant Rouge tunisien a déployé ce vendredi une campagne nationale d'envergure pour venir en aide aux populations vulnérables à travers le pays face aux fortes chaleurs et aux perturbations de l'approvisionnement en eau et en électricité. L'organisation a initié des distributions d'eau potable destinées en priorité aux personnes âgées, aux malades, aux nourrissons et aux personnes à besoins spécifiques. Des ambulances et des véhicules sanitaires ont été mobilisés également pour transférer vers les hôpitaux les patients souffrant d'insuffisance respiratoire, tandis que des groupes électrogènes ont été attribués à domicile. Coupure générale d'électricité démentie, la STEG a qualifié ce vendredi de totalement erronée les informations relayées sur les réseaux sociaux concernant une interruption totale du réseau prévue pour le lendemain, samedi 25 juillet, sur l'ensemble du territoire national. Dans un communiqué officiel, l'entreprise a invité ses usagers et les médias à se fier exclusivement à ses canaux de communication officiels pour s'informer, tout en rappelant que la vague de chaleur exceptionnelle enregistrée ces derniers jours a entraîné une forte hausse de la demande, contraignant l'opérateur à recourir ponctuellement à des délestages préventifs pour préserver l'équilibre du réseau. La STEG maintient la publication quotidienne des avis de coupures ciblées et programmées dans les différentes régions. Le stockage de l'électricité produite à partir de l'énergie solaire suscite le débat depuis l'annonce par la STEG de son autorisation cette semaine. En cause, le coût élevé des batteries jugé prohibitif pour de nombreux ménages tunisiens. La semaine prochaine, la Chambre syndicale nationale du photovoltaïque de l'Utica demandera, lors d'une réunion avec les autorités de tutelle, l'exonération des batteries des droits et taxes douaniers, ainsi que la mise en place d'un mécanisme de subvention pour les installations solaires destinées aux particuliers ainsi qu'aux professionnels. Confirmation de Halil Kanzari, président de la Chambre nationale du photovoltaïque relevant de l'Utica, au micro de Zain Fels.
1: Nous, on va demander la semaine prochaine, avec la réunion avec le ministre chargé de l'énergie, que ces batteries de stockage, ils bénéficient aussi bien que les panneaux photovoltaïques de l'exonération totale TVA et douane, et aussi, il faut donner une subvention, j'estime, minimum de 50%. Le coût de batterie, une batterie de 10 kWh, elle coûte 10 000 dinars. L'onduleur, il coûte 3 000 dinars. Donc, le citoyen ne peut pas supporter tout ça tout seul. Il faut au minimum l'intervention du Fonds de la transition énergétique qui est géré par l'Agence nationale de la maîtrise de l'énergie à hauteur de 50% du coût. Et là, on peut résoudre ce problème. Il faut que ce ne soit pas destiné seulement aux citoyens résidentiels, aussi pour les industriels. Les industriels, il faut qu'on leur trouve une formule d'accéder à cette subvention. Et la clé du système, c'est exonérer les taxes sur ces batteries qui payent déjà trop cher. Les panneaux photovoltaïques, n'en parlons pas. On paye 30% de taux de douane, 19% de TVA. C'est la taxe la plus élevée au monde sur les panneaux photovoltaïques. C'est incompréhensible. Et ça, parmi les causes qui ont retardé un peu la transition énergétique, le recours aux énergies renouvelables.
0: À la veille de la célébration du 69e anniversaire de la proclamation de la République, le volet économique et social fait réagir la centrale syndicale. Le secrétaire général du GTT, Slahdine Selmi, a tiré la sonnette d'alarme quant à la crise structurelle qui frappe les services publics essentiels, de la santé au transport en passant par l'éducation. Face à l'érosion du pouvoir d'achat, le syndicat appelle à une révision en profondeur des choix économiques, à l'augmentation des investissements et à la réforme des entreprises publiques, tout en réaffirmant son opposition ferme à toute privatisation. Ces réformes structurelles apparaissent d'autant plus urgentes au vu des faiblesses de gouvernance qui affectent certains grands projets nationaux. C'est le cas du réseau ferroviaire rapide, le RFR, du Grand Tunis. Selon un rapport critique de l'Institut arabe des chefs d'entreprise, la première phase du projet, censée transporter 600 000 voyageurs par jour, pâtit d'un manque criant de coordination entre la société du RFR et la SNCFT. Près de 10 ans de retard pour ce projet, évalué à 1,2 milliard de dinars, ont engendré des pertes annuelles de 100 millions de dinars, sans compter 5 millions de dinars de pénalités versées aux constructeurs. L'IACE pointe également un sérieux manque de transparence financière, les dernières données publiques datant de 2014. La Tunisie s'illustre au sixième rang des économies africaines.

0: Dans l'édition 2026 de l'indice de développement des TIC, récemment publié par l'Union internationale des télécommunications, avec un score de 80 sur 100, le pays surclasse la moyenne mondiale établie à 79, ainsi que les moyennes de la région Afrique et de son groupe de revenus, confirmant une dynamique de progression constante depuis 2023. Cette performance est portée par un score de 90,8 sur le pilier de la connectivité significative, tandis que la connectivité universelle atteint 69,5, laissant entrevoir des marges d'évolution. À l'échelle du continent, le classement est mené par le Maroc, suivi de Maurice, de l'Algérie, de l'Afrique du Sud et des Seychelles, alors qu'au plan mondial, l'Arabie Saoudite s'empare de la première place de ce rapport évaluant 159 pays. Dans l'actualité culturelle, une effervescence exceptionnelle marque la soirée de ce vendredi avec 4 rendez-vous musicaux. Les festivals internationaux déploient une programmation diversifiée mêlant musique symphonique, variété arabe et création régionale. Le point avec Oumaï Mansibi.
1: La soirée du 24 juillet, marquée par une diversité de rendez-vous musicaux mêlant chansons arabes, musique symphonique et création contemporaine. Le Festival international de Hammamet accueille le compositeur et le chanteur libanais Marcel Khalifa, figure majeure de la musique arabe et contemporaine. L'artiste retrouve la scène du théâtre pour un concert très attendu dans le cadre de cette édition du festival. À Al-Jam, le Festival international de musique symphonique accueille l'orchestre L'Orphéon pour une soirée consacrée aux grandes œuvres du répertoire classique dans le cadre majestueux de l'amphithéâtre romain. À Doga, rendez-vous ce soir avec la chanteuse égyptienne Marwan Neji, artiste réputée pour son interprétation des grandes classiques du tarab arabe. Elle se produira au théâtre romain dans le cadre de la 50e édition du festival. Et à Bizerte ce soir avec le spectacle Bizerte qui chante, réunissant plusieurs artistes tunisiens dans une soirée musicale célébrant le patrimoine de la région. Une nouvelle soirée qui témoigne de la vitalité des festivals tunisiens et de la richesse de la programmation culturelle proposée au public tout au long de l'été.
0: L'actualité sportive avant de clore ce journal. Fin de parcours définitive pour Youssef Lebleyli à l'Espérance sportive de Tunis. Le club a annoncé ce vendredi l'arrêt irrévocable des négociations pour la prolongation de contrat à l'international algérien. En cause, les absences répétées du joueur qui a manqué 2 rendez-vous fixés les 21 et 23 juillet pour la visite médicale et la signature officielle. La direction de l'Espérance précise avoir honoré l'ensemble de ses engagements financiers et administratifs, mais rappelle que le prestige de l'institution prime sur toute considération individuelle. Ce journal touche à sa fin, un bref rappel de ses titres. Vague de chaleur extrême dans le sud du pays, vigilance orange décrétée dans 4 gouvernorats et hausse continue des températures attendues ce week-end. Flambée inquiétante des feux de forêt cet été, plus de 4400 hectares de végétation ravagés depuis le mois de mai, avec une situation toujours très critique dans le gouvernorat du Kef. L'UGTT appelle à refonder les choix économiques, mise en garde du syndicat contre l'érosion du pouvoir d'achat et refus catégorique de toute privatisation des services publics. C'est la fin de cette édition, merci de l'avoir suivi. C'était Faisal Lahlili à la technique, Karim Trabelsi côté web et Ziad Mahjoub au micro. Bonne suite de programmes sur les ondes de RTCI.

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2: Bonsoir à tous. La vague de chaleur s'intensifie dès demain samedi sur l'ensemble du territoire. Un pic persistant touchera particulièrement les régions du nord et du sud-ouest. Un fléchissement progressif des températures n'interviendra qu'en début de la semaine prochaine. Les équipes de secours restent mobilisées cette nuit face à la menace des incendies, notamment dans le gouvernorat du CAF. Sur le plan national, plus de 4400 hectares ont été ravagés par les flammes depuis le début de la saison. La STEG dément catégoriquement tout risque de coupure générale ce samedi 25 juillet. L'opérateur précise que seuls des délestages préventifs et ciblés pourront survenir. Ces mesures temporaires visent à garantir la stabilité du réseau face aux pics de consommation. Et à la veille de la célébration du 69e anniversaire de la République, l'UGTT réclame une révision des choix économiques. Le syndicat met en garde contre la dégradation continue des services publics essentiels. Son secrétaire général réaffirme l'opposition ferme de la centrale à toute privatisation des entreprises publiques. La Tunisie occupe la 6e place africaine à l'indice TIC 2026, avec une note de 80 sur 100. Le pays confirme sa progression constante sur le plan numérique grâce aux performances solides en matière de connectivité. Des efforts restent toutefois à fournir pour consolider l'accès universel sur tout le territoire. En football, l'Espérance de Tunis clôt le dossier du renouvellement du contrat de Youssef Lebleyli. Les absences répétées du joueur ont contraint la direction à mettre fin aux discussions. C'était le dernier flash de l'actualité pour ce vendredi. 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

0: Votre rendez-vous hebdomadaire de métal et de rock hein, sur la plus belle des radios, bien sûr. Vous n'avez du métal que sur RTC, la plus belle des radios, 98.2, 92.0. Et ce soir nous avons des invités, mes amis. Nous les avons ramenés hein, malgré la coupure d'électricité et d'eau. Nous sommes là pour vous servir du bon son métal, mais aussi vous présenter hein, de nouveaux groupes, un nouveau groupe qui vient d'émerger il y a quelques semaines. On va parler en long et en large avec l'un des membres de ce groupe. On va en parler tout de suite après avoir commencé. Je vais vous mettre dans le bain avec System of a Down, Roulette et Deftones Passenger. Et on se retrouve tout de suite après.
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1: Il est 21h25 sur les ondes de Radio Tunisienne Internationale et vous écoutez Metalize, votre rendez-vous hebdomadaire de métal. Et notre guest vient d'arriver, c'est le membre, c'est Selim Boulet de Skadra qui va nous parler de ce groupe, hein, ce nouveau-né dans la scène métal tunisienne. On va parler en long et en large de ce nouveau groupe et après... on va écouter leur premier morceau qui vient de sortir. Il est sorti il y a 2 semaines déjà. Je l'ai déjà passé le jour de sa sortie, mais on va en parler plus en détail avec Selim Boulet. Et alors, Selim, bonsoir.
2: Bonsoir.
1: Bonsoir, Selim. Merci d'avoir accepté l'invitation, hein, avec
2: tout plaisir
1: ce
2: pour
1: qui
2: moi.
1: Se passe en Tunisie. Hein, les coupures d'eau, d'électricité, hein, c'est la joie.
2: C'est...
1: Eh ben, c'est la vie, hein, comme on dit. Alors, Selim, on va encore donner un coup de chaud pour nos auditeurs. On va parler de Skadra, le nouveau-né du métal tunisien. Alors, on va commencer par faire coucou aux autres membres. On va parler des autres membres. D'abord, Mohamed Tounsi, le chanteur. Et je te laisse présenter les autres.
2: Donc, on a Mohamed Tounsi, qui est le chanteur du groupe. On a Yassine Boudaïa. Et Tarq Sayedi, les deux guitaristes du groupe.
1: D'accord.
2: Zainab Qorbi, bassiste et chanteuse.
1: D'accord.
2: Du groupe. Et moi, Selim Bouledi, le batteur.
1: Le batteur, voilà. C'est de la prétention si je dis que c'est un confrère, mais après, en fait, votre groupe, en fait, c'est plus un super groupe qu'autre chose. Bon, j'ai pas envie de dire que c'est un super groupe, mais vous venez de plusieurs horizons différents, hein, de plusieurs groupes,
2: projets, de plusieurs...
1: plusieurs projets. Rappelle-moi, tu viens de...
2: Alors, bon, le plus noticeable, je vais dire, ouais. C'était Midnight Pin, que j'ai passé avec eux 4 ou 5 années.
1: Bah, c'est le plus notable, et 4-5 ans, hein, c'est quelque chose.
2: Dans nos chemins se sont
1: séparés.
2: Se sont séparés il y a maintenant... une année, je pense.
1: Et vous vous êtes retrouvés, en fait, c'est le hasard qui a fait que tout le monde est sorti et parti du groupe.
2: Je pense.
1: Ouais. C'est incroyable, parce qu'avoir 5 membres d'horizons différents, c'était le destin qui allait vous réunir. Alors, vous venez d'univers différents aussi. Hein. Bon, je connais Mohamed qui est plus dans l'atmosphère du groupe Skadra. On va parler plus en détail pour la musique, mais vous venez d'horizons différents. Est-ce que vous avez fait quelle est cette influence sur votre projet?
2: Ben, ça a beaucoup d'influence, et c'est le fait que chacun de nous est venu de plusieurs autres projets, donc oui. Sur le fait aussi que il y a une maintenant fusion avec Mohamed et Zainab, qui oui. Est le fait que
1: en tant que deux chanteurs,
2: il y a Mohamed qui fait le chant extrême, disant oui. Le growl et tout ça, il y a aussi Zainab qui fait le clean vocals. Ça rapporte comment vais-je expliquer
1: ah ouais. On touche pas à la table, en fait. Ouais. Et alors, oui. Alors, il y a aussi les deux guitaristes, hein, qui ont fait un excellent travail sur le morceau qu'on va parler plus en détail. Alors, Skadra, c'est le nom d'un navire. Alors, vous allez nous emmener où? Quelle est l'origine de ce mot, en fait? Moi, j'adore poser cette question pour les...
2: Skadra,
1: pour les
2: en fait, ça veut dire... dans le dialecte tunisien.
1: Ouais.
2: Quelque chose qui est grand, qui est puissant.
1: D'accord.
2: Et j'espère...
1: Alors, d'accord, donc c'est la définition roumaine plus que la définition du bateau, du navire.
2: Exactement,
1: en fait.
2: Ça, oui.
1: D'accord. Ouais. Ça, en fait, ça connote un petit peu l'aspect puissant de la voix, des riffs, etc.
2: Exactement, oui.
1: D'accord. Et alors, comment ça a été... quelle est la première étincelle pour ce groupe qui il s'est formé il y a même pas 4 ou 5 mois.
2: Depuis janvier ou décembre, entre décembre et janvier, oui.
1: D'accord, et l'étincelle, quel est le petit lien qui a fait
2: C'est Mohamed qui nous a tous réunis, en fait.
1: D'accord.
2: Mohamed a contacté Yassine. Ensuite, ils m'ont contacté
1: Ok.
2: en tant que batteur, pas en tant qu'ingé son.
1: D'accord. Bah, on va parler aussi de ton autre vie, oui.
2: Et ensuite, on s'est réunis avec, je pense c'était Zainab ou bien Tarek. Tarek, c'est un ami d'enfance pour moi.
1: D'accord.
2: On avait commencé la musique ensemble, déjà. C'est un très très bon compositeur. On a commencé à avoir une toute première, disons, réunion, répétition.
1: D'accord.
2: Et tout est
1: Et en
2: parti.
1: fait, avec les nouveaux groupes, hein, ça fait quelques années que je vois défiler des nouveaux groupes. En fait, les débuts sont assez différents. Il y a des groupes qui se forment pour directement aller dans la composition, d'autres qui vont vers les covers et se lancent directement sur scène. Et vous, en fait, j'arrive pas à dégager le truc parce que j'ai vu votre première performance, ça a été dans la soirée du lancement de l'album de Primordial
2: Real Black.
1: Black. Yesel qu'on salue et qui nous regarde là maintenant, il est en train de voilà
2: Ton batteur te salue aussi.
1: oui aussi hein. Et en fait vous avez chanté des covers, mais aussi on a découvert quelques morceaux, plusieurs morceaux même inédits, donc de votre composition. Alors, avant de parler qui compose et comment se fait ce brainstorming, comment vous avez pu créer autant de morceaux en aussi peu de temps et les tester directement, parce que tester des morceaux, hein, c'est quelque chose.
2: Honnêtement, je sais pas. Ça s'est fait comme ça. Ben, comment ça se passe réellement? Il y a les deux guitaristes qui essaient de composer ensemble.
1: D'accord.
2: Un qui part plutôt vers des riffs complexes et tout ça, et l'autre qui est tout à fait brutal dans les riffs, que
1: Oui.
2: ça casse tout. On essaie de fusionner le tout. J'essaie de balancer ma batterie. Les deux chanteurs qui créent les paroles. Ça
1: D'accord,
2: s'est
1: donc
2: fait
1: c'est
2: comme
1: une
2: ça.
1: création en fait, c'est la création, c'est
2: Ouais,
1: que
2: tous
1: chacun
2: ensemble, ouais,
1: met sa
2: rapporte,
1: propre
2: exactement.
1: empreinte et vous mixez le tout. Et vous avez fait 5 ou 6 morceaux, on a écouté quelques morceaux ce soir-là. Franchement, comment vous avez pu ne pas vous déchirer, vous chamailler par rapport à qui va mettre ce riff ou vous chamailler par rapport aux lyriques? C'est en fait ce que je veux dire, c'est que dans les groupes, généralement, hein, y a des leaders, il y a des dirigeurs, des dirigeants, il y a des gens qui dirigent directement l'aspect artistique. Et là, d'après ce que tu me dis, c'est que ça se fait, voilà, chacun fait sa part, et
2: On
1: quelque
2: s'est
1: chose de potable qui sort.
2: retrouvés tous avec les mêmes influences. Donc,
1: C'est très important, les
2: bien
1: règles.
2: sûr. Donc, je pense que ça va se faire directement, hein. Genre, on
1: Oui.
2: va tous se mettre d'accord sur quelques passages. Bien sûr qu'il y a des moments où on n'est pas tous d'accord sur le même truc, sur les mêmes riffs de guitare ou sur les mêmes parties de batterie ou comment il va essayer de chanter, par exemple Mohamed, comment il va essayer de chanter une partie précise. Donc c'est là où. Mais ça se règle vite. Ça se règle vite, ça. Bon, c'est pour ça qu'on n'avait pas perdu assez de temps, tu vois.
1: Oui. Mais après, l'aspect, je dirais pas l'aspect pro, mais l'aspect you are used to utiliser, vous utilisez, voilà, vous êtes
2: Exactement.
1: déjà rodé, hein, chacun dans son groupe pour les compositions, les arrangements. Et en parlant d'arrangement, tu es ingénieur son
2: Oh
1: de
2: ouais.
1: formation.
2: Oh
1: Et bah, du coup, tu as un double boulot, hein,
2: Double casquette.
1: double casquette, mais une casquette professionnelle quand même. Et comment tu vis ça? C'est très rare de vivre de sa passion et faire de la musique, oui, c'est bien, mais aussi c'est quelque chose que tu as étudié, que tu as fait des études derrière. Et là, tu es directement ton propre. C'est littéralement de l'auto-entrepreneuriat, en fait.
2: Ouais.
1: Alors,
2: Ouais.
1: comment tu vis ça?
2: Bah, très bien, c'est fatigant certes, mais ça va, je gère. Sur le fait que maintenant je suis un ingé son, J'ai décidé de laisser la batterie juste comme hobby, patient.
1: D'accord.
2: Je joue que ce que je voudrais réellement jouer. Genre, avant, j'étais obligé de jouer dans certains groupes juste pour gagner ma vie et
1: D'accord.
2: genre, j'avais pas le choix.
1: D'accord.
2: Mais là, je vais dire, je suis dans le luxe de choisir réellement ce que je veux jouer ou mettre réellement mes pieds dans quel groupe.
1: Oui, bon, ça se comprend. Et par rapport à l'aspect professionnel de l'ingénieur son, est-ce que tu as d'autres projets? Est-ce que tu fais d'autres tu gères d'autres projets en
2: Bien
1: parallèle?
2: sûr.
1: D'accord. Ben voilà, mes amis, vous avez un ingénieur son. Allez-y, hein.
2: Contactez-moi.
1: Voilà, vous contactez Selim Bouledi. Parce que c'est assez propre, hein. On va écouter tout de suite après l'interview, hein, le premier single qui est sorti, hein, le fameux My Fall.
2: My fault.
1: My Fall, alors, d'abord, pourquoi le choix de ce morceau?
2: C'était
1: Fallait être préparé à ces
2: ouais,
1: questions.
2: hein, ouais. En fait, ça parle de une continuité de choses,
1: D'accord.
2: de ch comment chacun de nous, bon, la majorité de nous dans le groupe,
1: D'accord.
2: qui avait d'autres projets et qui ont décidé de se réunir dans ce nouveau départ-là.
1: D'accord, donc ça transcrit un petit peu, hein, votre vécu et ce que vous
2: La
1: avez
2: majorité, pas
1: pour la
2: tous.
1: majorité. Oui, d'accord. Ouais, 4 sur 5. Mais après c'est ça, hein, c'est la continuité, c'est le nouveau départ, je pense. Les paroles, ben, on s'y attarde un petit peu, hein, c'est assez recherché. Ben, je vois un petit peu, hein, les morceaux des groupes tunisiens, enfin, et même ailleurs, hein, c'est pas quelque chose qui est vraiment précise pour le droit, pour le droit, voilà. Pour les groupes tunisiens, en fait, il y a certains morceaux qui sont assez légers côté lyrique, c'est juste pour faire rythmer le truc. Et je vois que My Fall, les paroles sont beaucoup plus recherchées. Alors, ma première question par rapport à ce morceau, est-ce que vous l'avez composé, est-ce que vous l'avez écrit en premier? Ou est-ce que c'est. Pourquoi le choix de le faire sortir,
2: C'était
1: ce
2: l'un des
1: morceau-là?
2: premiers. C'était l'un des premiers.
1: D'accord.
2: C'était le.
1: Ça se comprend aussi, hein.
2: On a choisi de le sortir en premier parce que. Bah, je te cache pas que c'était le premier qui était le plus clair d'entre tous les démos.
1: D'accord. Le plus clair.
2: Ouais, le plus clair,
1: Qu'est-ce que
2: genre.
1: ça veut dire quoi, le plus clair?
2: Le plus clair côté arrangement.
1: Voilà,
2: Et
1: bon, d'accord.
2: écriture.
1: Donc le plus achevé, je dirais.
2: Oui.
1: Le plus achevé. Bon, de toute façon, il est bien. Vous avez sorti un clip avec.
2: C'est pas réellement un clip, c'est un visualizer.
1: C'est un
2: En gros,
1: visuel,
2: ouais.
1: ouais, c'est un visuel, mais après, il y a certains groupes, ils mettent, il faut directement les paroles. Vous avez plus cherché un petit peu, enfin, un step un peu plus, un truc beaucoup plus, un petit peu plus recherché, pas beaucoup, hein, mais c'est quelque chose. Alors, le morceau est sorti il y a 2 semaines.
2: Et 2 semaines.
1: Normalement, hein, dans les normes, vous sortez quelque chose d'ici la fin du mois ou le mois
2: Non, pas
1: prochain.
2: la fin du mois. Disons vers fin août, je suppose, mi-fin août.
1: D'accord, donc on aura un autre morceau de
2: Ouais, ça
1: Scada.
2: va
1: Bon,
2: s'enchaîner maintenant.
1: ça va s'enchaîner, on va
2: Faudra se
1: parler, on va
2: préparer.
1: dire pourquoi, hein, on va dire pourquoi. C'est le plus important, donc on va parler de Scada, le groupe tunisien, bah, la précision aussi. J'aime bien demander quel genre de musique joue Scada. Moi je dis c'est du metalcore, et toi tu dis quoi?
2: C'est du modern metal.
1: Moderne, encore une sous-catégorie alors. Et tu m'as
2: C'est du
1: dit en off du
2: metalcore,
1: djent, c'est
2: du
1: ça.
2: djent, du
1: Qu'est-ce que ça
2: metalcore,
1: veut dire?
2: du djent, je vais dire
1: Alors, on va simplifier les choses. Vous avez des influences.
2: bien
1: Alors,
2: sûr.
1: si on met Skadra, quel est le groupe qui le ressemble le plus côté son?
2: Le plus, je sais
1: Ouais.
2: pas, mais
1: Alors, on
2: je
1: va parler
2: vais
1: influence, allez.
2: influence. Je vais dire les Tesseract, Meshuggah,
1: Tesseract, Meshuggah.
2: quoi d'autre? Les
1: Ok.
2: monuments, les
1: Ok.
2: périphéries,
1: Ok.
2: maintenant c'est un tout petit peu allé vers le hardcore comme Throne.
1: Ok.
2: Toute cette wave-là en fait.
1: Donc
2: Ouais,
1: c'est
2: Bleed
1: du
2: From
1: new
2: Within aussi.
1: metalcore en fait, plus ou
2: Ouais.
1: moins. Alors, ça a son public en Tunisie, ça a son public ailleurs. En fait, c'est carrément la tendance
2: C'est la
1: 2025-2026.
2: tendance, oui.
1: C'est la tendance, hein, et même les groupes, les anciens groupes qui jouaient ça, ils reprennent. Ça a rallumé la flamme. Là, il y a Tesseract qui rejoue. Mais je vois, bon, ils font.
2: Textures qui se sont réunis encore une fois.
1: Exactement, exactement,
2: Et
1: tu vois.
2: qui d'autre déjà? Et on a un tas. Hein.
1: Et il y en a plusieurs. Périphérie aussi, hein, ça, ils sont vieux. Hein.
2: Pas tant que ça, mais.
1: Par rapport aux autres groupes, ouais. Alors, on va parler de l'annonce hier. Comme
2: La
1: ça,
2: fameuse
1: ap
2: annonce. Ouais.
1: après, après, euh, après l'annonce de la line-up du MENA Festival qui va se dérouler en octobre 2026. Ouais.
2: 2026.
1: Ah bah, c'est dans quelques mois.
2: Dans ouais.
1: Et on salue Nabil et Aurélie au passage.
2: Un grand merci à eux aussi.
1: Un grand merci à eux déjà pour la réalisation. Voilà, vous pouvez les remercier aussi hein, pour vous avoir
2: Ouais.
1: repêché. Hein, vous avez remplacé quel groupe déjà?
2: Southern Seeds.
1: Southern Seeds, ouais, il y a eu
2: Ouais.
1: un petit pépin avec eux, enfin, dans le groupe. Mais je pense que ça va se résoudre. Mais en attendant, le groupe le plus près, hein, qui est là, qui est chaud sur le banc, hein, il était
2: Toujours chaud.
1: toujours chaud. Hein, vous serez là, vous jouerez. Le premier jour, le deuxième jour, le
2: Le deuxième
1: 11,
2: jour, oui, le 11.
1: le 11 octobre, hein,
2: Un
1: au MENA
2: dimanche.
1: Festival, le dimanche, parce que c'est un week-end. Et alors, vous allez jouer quoi? Vos propres morceaux, ça c'est
2: Bien
1: sûr, hein,
2: sûr.
1: les covers,
2: Non, non,
1: non,
2: pas de
1: c'est pas
2: cover cette
1: bien, c'est
2: fois-ci.
1: pas bien.
2: C'est pas bien. Bon, on a essayé, c'est histoire de montrer beaucoup plus nos influences au dernier concert. Beaucoup plus de le genre qu'on s'approche le plus.
1: Oui.
2: Il y avait déjà Throne et I Prevail. C'était ces deux reprises-là qu'on avait jouées.
1: Oui, tout à fait.
2: Mais cette fois-ci, pas de cover, non.
1: Non, pas de cover. Alors, vous allez préparer vos propres morceaux. Est-ce que vous allez les tester avant de. Est-ce que vous allez les tester sur scène?
2: Les tester sur scène?
1: Ouais. Ou ça
2: Non, non.
1: sera la première.
2: Non, ça sera la
1: Donc,
2: première.
1: vous jouerez vos morceaux en dehors de My Fall pour la première fois sur la scène du MENA Festival.
2: Ouais.
1: Ouais, ça fout un coup de pression énorme.
2: Pas de pression, mais on a tous hâte, hein. On est
1: Bah
2: tous
1: oui,
2: chaud bouillant et
1: bah
2: on attend que ça.
1: j'imagine. Est-ce que ça va sortir en EP ou en album?
2: En EP.
1: Ok.
2: Ça va être en EP.
1: Ça va être en
2: D'ici,
1: EP
2: oui.
1: d'ici
2: Non, non,
1: le MENA ou après?
2: après le MENA. Après le MENA. Mais d'ici le MENA, normalement, il y en aura des surprises.
1: Des surprises, donc d'autres morceaux.
2: Oh, bien sûr.
1: D'accord. Et est-ce que vous voyez, enfin le groupe il est soudé, hein, je vois que vous êtes bien
2: Présent,
1: ensemble, vous êtes
2: ouais.
1: bien présents ensemble, hein, vous faites de belles photos, hein, il y a de la com un petit peu
2: Ah
1: hein,
2: ouais,
1: derrière. Hein.
2: il y a trop de com, beaucoup
1: Oui,
2: trop de com.
1: et en fait, je compare encore hein, avec les groupes, moi je vois un petit peu, chaque groupe a sa propre empreinte sur la scène, il y en a qui laissent la musique parler pour eux, il y en a qui vont sur scène. Et vous, c'est du marketing digital un petit peu avec Mohamed qui.
2: Beaucoup trop. Et
1: Non. Alors,
2: c'est obligé, hein.
1: on va partir on va parler de la partie positive du truc parce que Skadra, c'est un groupe qui est sorti il y a même pas 3 mois et tout le monde en parle. Ça, c'est bien.
2: Bien sûr.
1: Franchement, ça, c'est bien. De toute façon,
2: C'est
1: j'espère vraiment que ça va évoluer dans le bon sens, dans le sens où. Tout ça va se ternir un petit peu, hein, c'est la vie. Il faut que la musique prenne le relais.
2: ouais. Surtout.
1: Alors,
2: Tout en gardant l'esprit
1: l'esprit
2: de
1: d'équipe.
2: communication digitale et
1: Toute façon, vous le faites bien, hein, jusque-là, tout va bien.
2: c'est grâce à ça déjà.
1: Ouais, un petit peu, mais aussi c'est grâce à. Oui, mais c'est grâce aussi à votre performance
2: Ouais.
1: au dernier concert. C'était un bon coup joué. C'était, enfin, il y avait pas, il y avait, enfin, je dirais pas qu'il y avait des imprécisions, mais Bah, c'est normal qu'un nouveau groupe qui se lance sur scène avec un public qui était particulièrement chaud hein, ce soir-là, et avec d'autres groupes qui sont beaucoup plus confirmés que vous, vous avez su vous démarquer. Alors, tu es venu seul, côté marketing, tu es venu seul ce soir, et bah,
2: Ouais.
1: parce que votre groupe, hein, ils sont éparpillés sur tout le territoire, et là, c'est pour dire aux plus jeunes, hein, aux jeunes artistes, que
2: Tout est
1: Enfin,
2: faisable.
1: tout est faisable, hein. De toute façon, tous les groupes font du mixage do it yourself et chacun, enfin le groupe, ils sont tous en Tunisie, mais Mohamed il est à Kérouan, tu es à Tunis et je pense
2: Zain
1: que
2: Abelias.
1: Zainab est à Sfax, donc voilà, le groupe il est là et vous vous répétez tout le temps, donc
2: Découragez
1: ne vous
2: pas.
1: découragez pas et allez vers l'avant. Pour moi, c'est le plus important de voir, de montrer aux jeunes qu'il n'y a aucune barrière. Et chaque groupe qui vient, il y a une barrière qui s'efface. Et j'espère qu'il y en aura d'autres. D'autres groupes, il y a des groupes qui émergent. Hein. Même aujourd'hui, je découvre un groupe de black metal qui sort de nulle part. Il s'appelle Under Zero. Je ne sais pas lequel, mais c'est un groupe que je connais pas. Je découvre aujourd'hui, hein, c'est quelque chose d'extraordinaire. Et c'est ça, en fait, qui fait la richesse de la scène métal tunisienne, qui est en train de reprendre ses esprits.
2: Ouais, j'ai
1: Alors,
2: remarqué ça déjà, oui.
1: ouais. Alors, Selim, qu'est-ce que tu peux dire d'autre sur ce cadre-là? Alors, il y aura des surprises. Vous allez jouer sur une
2: Sur,
1: grosse scène.
2: oui.
1: Et j'espère que ça sera votre tremplin vers l'international. Bah, j'ai pas
2: Espérons
1: envie
2: bien,
1: d'en parler
2: j'en ai
1: là
2: droit.
1: maintenant, mais vous avez le droit de rêver. Et j'espère que vous resterez soudés jusqu'au bout. Et bah, merci, hein, merci d'être venu et
2: Merci à
1: parler de ce
2: vous
1: groupe.
2: pour cette
1: Non,
2: invitation.
1: c'est normal. Hein. De toute façon, Metalize, c'est l'émission pour le groupe tunisien. Hein, c'est en premier lieu. Et on va écouter hein, tout de suite pour
2: My
1: bien
2: fault.
1: clore, bien clore l'interview. On va écouter Skadra Mayfall. Tout de suite, et après on reprendra une activité normale, mes amis, c'était l'interview avec Skadra.

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1: Nous venons de dépasser la première heure de Metal Eyes sur RTCI, la plus belle des radios, 98.2, 92.0. Hein. Nous avons commencé par réviser notre petite, faire notre petite révision au début, puis nous avons accueilli Selim Bouled, hein, le batteur du groupe Skadr. On a parlé un petit peu de leur début et de leur de l'annonce de leur concert. La participation au MENA Festival le 10 et le 11 octobre, le 10 et le 11 octobre 2026. Donc on va parler plus en détail hein, quand la date va se rapprocher. Et ce soir, chose promise, chose due, on va vous faire supporter un petit peu la chaleur hein, et les coupures d'électricité. Alors sortez vos portables, vous pouvez écouter RTC sur vos postes radio, mais aussi en streaming live. Vous pouvez aussi me voir et voilà, je vous fais un petit coucou en live sur rtci.tn. Alors ce soir, ça sera spécial metal symphonique. On va vous emporter, on va vous emporter dans d'autres mondes et dans d'autres dimensions. On a commencé avec Xandria, North Star, ça sera suivi de Voivode et Vision Drive et plein d'autres morceaux dans cette playlist. Je vous laisse avec cette playlist et on se retrouve après.
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0: Il est 22h19 sur les ondes de Radio Tunisienne Internationale et vous écoutez votre rendez-vous hebdomadaire de métal et de rock. Ce soir, nous avons eu Skadra en interview, en première interview pour ce jeune groupe qui vient de naître et qui commence sur les chapeaux de roue avec un morceau qui est sorti il y a 2 semaines, une place dans le MENA Festival dans quelques mois. Donc on leur souhaite bon courage. On va continuer notre épopée métallique jusqu'au 12 coups de minuit, accompagné de bien sûr Faisal Hlali, mon acolyte de toujours, hein, jusqu'au 12 coups de minuit. On va écouter du bon son métal avec du métal symphonique. Alors ça c'est le gros, le genre, hein, le genre, mais il y a plusieurs sous-genres, hein. Vous allez trouver votre, vous allez vous régaler, ça c'est sûr. Avec Sonata Arctica, avec Taria, avec Sabaton, Moonlight Haze, vous allez adorer cette playlist. Je vous laisse avec, histoire de vous rafraîchir un petit peu, et on se retrouve la semaine prochaine, hein. Je vous laisse la playlist on se retrouve même endroit, même heure, hein, même fréquence, à la semaine prochaine, et buvez de l'eau.
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